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Bonjour, bienvenue, c'est l'heure de l'agenda des villes sur IDFM Radio, les bons plans culturels sur le Val d'Oise avec le Festival International de Feux d'Artifice samedi 12 septembre sur l'hippodrome d'Anguin-Soisy. Dreamstars Events organise cette 18e édition, les couleurs du Val d'Oise. Les artificiers internationaux vont exprimer tout leur art et déployer des trésors d'imagination dans un véritable déluge de lumière, de tonnerre, ininterrompu en s'appuyant sur des musiques dynamiques. Vers 21h15, lancement des spectacles pyro mélodiques. Renseignements 01 34 12 41 15. À Anguin-les-Bains, c'est la braderie et la brocante du Lions Club samedi 12 et dimanche 13 septembre. Organisé par le Lions Club Anguin-Montmorency, profitez d'un week-end pour chiner et trouver la perle rare avec la braderie samedi de 8h à 18h, mais aussi la brocante dimanche de 8h à 18h en cœur de ville au 34 36 rue du Général de Gaulle. Renseignements 01 34 12 41 15. Et puis le château de la Roche-Guyon vous propose les voies des casemates 1944 dans le cadre de la saison automnale consacrée à l'histoire et à la mémoire des pierres. Le château propose à partir du week-end des journées européennes du patrimoine des 19 et 20 septembre et jusqu'en 2030 de faire découvrir aux visiteurs de toutes les générations une création originale qui fait écho aux heures graves de l'histoire du château, du village et de leurs habitants, l'occupation imaginée par l'auteur et réalisateur franco-polonais Tomasz Namerla. Les voix des casemates 1944 apportera un regard à la fois artistique et empreint d'humanité sur le rôle du château et du village pendant la Seconde Guerre mondiale. Renseignements 01 34 79 74 42. C'était l'agenda des villes sur IDFM Radio, les bons plans culturels sur le Val d'Oise.

Réveil en musique sur IDFM Radio de 6h à 6h30 en compagnie de votre serviteur et ami Roberto Milesi. Eh bien mes chers amis, bonjour à toutes, bonjour à tous. Voilà, en ce samedi matin, tiens, je vais attaquer par quoi en ce samedi matin? Peut-être une danse que vous aimez danser, beaucoup d'ailleurs. Vous avez toujours aimé danser cette danse-là. Je ne sais pas si vous voyez c'est laquelle, parce qu'en fait, vous en connaissez tellement et vous aimez toutes les danses, hein, quelle que soit la danse d'ailleurs. Alors, je vous propose moi de retrouver, justement pour vous, mesdames, mesdemoiselles, messieurs, eh bien, je vous propose de retrouver une danse. Allez, sortez du plumard pour certains, hein. Et puis les autres, attaquez ce Madison. C'est The Break pour vous. Allez, bise les Claudettes là, et en ligne hein, surtout. Hein. Et puis les Pierrettes aussi, hein, elles sont très fortes hein, sur le Madison. Hein.

Eh bien voilà, c'était The Break, vous avez bien dansé, hein, je vous ai vu, c'est super ça. Ah, le matin comme ça, ça fait du sport, hein. Oui, oui. Allez, bien, alors, maintenant, tiens, ben, on va continuer le sport avec la tarentelle, vous pouvez le danser aussi, hein. Allez, mettez-vous en ligne avec une belle petite tarentelle, c'est joli d'ailleurs la tarentelle, hein. C'est joli la tarentelle, c'est un grand succès de Roger l'Archange.

C'est la jolie tarentelle avec Roger l'Archange. Allez, maintenant, tiens, on va retrouver un 33 tours qui date pas d'aujourd'hui. Et je remercie d'ailleurs Martine et Jean-Pierre Diovasca pour ce 33 tours avec Louis Ferrari. On va commencer, tiens, par Monte là-dessus avec Louis Ferrari et tous ses musiciens.

voilà, c'était une belle petite gérée, n'est-ce pas? Je voyais Armel la danser avec, bah là, voilà, le cavalier qui passe par là, bien sûr. Aldo, pourquoi pas Aldo? C'est un super danseur de Java, Aldo aussi, hein. Il n'y a pas que le Charleston qui danse, il n'y a pas que le rock, hein. Allez, tiens, la fête des violettes maintenant. C'est une jolie marche. Toujours avec Louis Ferrari.

C'est merveilleux, n'est-ce pas? Flambée montalbanaise avec Louis Ferrari. Un grand succès de Gus Wieser. Mais alors, Louis Ferrari, accordéon piano, avec les touches piano, eh bien, c'est exceptionnel quand même. Quelle virtuosité. Allez, maintenant, on va écouter un très joli tango, Poema, toujours en compagnie de Louis Ferrari.

c'est chouette, n'est-ce pas? Toujours en compagnie de Louis Ferrari. Allez, maintenant, c'est pour les fouteux. Tiens, bah justement, Jean-Pierre Dieuvasca, ça tombe bien, hein. C'est pour toi, hein. Martine, je sais pas. Hein. En tout cas, merci pour ce 33 tours. Il est vraiment super. Merci Martine, merci Jean-Pierre. Gloire maintenant, gloire aux

Et voilà, c'était Gloire au football avec Louis Ferrari et tous ses musiciens. On retrouvera la suite de ce 33 tours demain, les amis. Pour l'instant, on va retrouver donc Michel Laroche, son accordéon, son orchestre, dans un très joli boléro. Le bonheur n'est rien sans vous.

0: 01 94 ou alors le 06 76 17 51 12. Allez, je vous fais la bise et je vous donne rendez-vous tout de suite avec Christophe Caron pour la prématinale. A tout de suite.
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2: Un grand coucou et un grand merci à Roberto Minesi qui a assuré le début de votre matinée pour Réveil en Musique. Bon week-end, bonjour, c'est l'après-matinale jusqu'à 7h de la musique. Détendez-vous et surtout vers 6h45, nous retrouverons quelques coups de cœur, BD ou encore manga présentés par la librairie anguiennoise Impression. IDFM Radio, bon week-end en ce samedi 12 septembre.

0: Merci d'avoir choisi l'FM Radio pour vous réveiller. Merci d'accueillir maintenant Fred de la librairie Impression. Bonjour Fred.
1: Bonjour Christophe.
0: Et aujourd'hui, on parle d'un autre coup de cœur, plus précisément avec Jim.
1: Jim Le Retour. Oui, oui, Jim, notre ami Jim, fervent, un grand classique de la librairie Impression. On le suit depuis tellement longtemps. Il faisait un fanzine quand on l'a connu au départ. Il y a au moins, oula, il y a au moins 30 ans de ça. Jim, depuis, fait du cinéma. Il fait aussi des albums humoristiques. Il a fait le féminisme vu par les ancêtres, par les vieux, par les anciens, pardon. Et dans lequel je fais partie. Il a parlé des soixantenaires aussi. Enfin, c'est tout nous, quoi. Et aujourd'hui, alors des fois, Jim est quelqu'un de extrêmement prolifique. Donc, quand il est pas en train de tourner un film, quand il est pas en train de nous régaler avec ses comédies burlesques très théâtrales, puisque c'est un fan des séances de théâtre à la télévision, Jim publie également des scénarios pour d'autres artistes dessinateurs. Donc là, c'est Laurent Bonneau qui s'y colle, puisque c'est le deuxième album qu'ils font ensemble. Le premier s'appelait L'Étreinte aux éditions Bambou. Là, ça reste aux éditions Bambou. Ce sont des gros pavés, gros romans graphiques. Et donc, en fait, non seulement l'histoire est bouleversante, c'est l'histoire de jeunes hommes qui sortent de l'adolescence, c'est le deuil d'un père, c'est un road trip en Espagne, c'est des rencontres avec des jeunes femmes, c'est la musique, c'est plein de choses, c'est extrêmement dense, il se passe plein de choses. Et en plus de ça, les auteurs nous gratifient à la fin de la recette de cuisine, en fait, leur façon de travailler qui est assez exceptionnelle. Alors, je veux pas vous dévoiler leur méthode de travail. Je vous laisse la découvrir parce que ça pourrait vous influencer dans la lecture. Mais j'avoue qu'ils ont une façon extrêmement particulière et intéressante de travailler. C'est le deuxième album qu'ils font ensemble avec la même méthode. Et franchement, le résultat est bluffant. L'histoire est bouleversante et franchement, je vous recommande vivement une fois de plus le nouvel album de Jim, dessiné par Laurent Bonneau. Qui a également dessiné il y a quelques années de ça aux éditions Les Ronds dans l'eau un livre qui s'appelle Lettres d'Afrique qui est absolument merveilleux. C'est le plus bel hymne que j'ai vu graphique à l'Afrique. C'est un parcours sur tout le continent. Il s'est pas arrêté à juste un pays, il a fait plein de pays différents dont il parle avec beaucoup d'amour, avec beaucoup de poésie. Et si vous avez l'occasion de lire ce livre, vous allez vous régaler. Donc, le nouveau Jim qui s'appelle Christophe.
0: On le reprécise, les adieux ne durent jamais.
1: Voilà. Donc, aux éditions Grand Angle, Bambou, les éditions Bambou.
0: Une belle bande dessinée. Hein.
1: Très, très beau. Très beau travail.
0: Il y a pratiquement 320 pages avec aussi David Bowie qui est dessiné.
1: Oui, absolument.
0: En clown.
1: Oui, c'est une des affiches récurrentes en fait. Qui fait partie de l'imagerie de David Bowie, qui était dans la maison du père d'un des protagonistes. Mais je vous en dévoile pas plus.
0: Merci Fred pour ce coup de cœur BD.
1: Merci.

0: Bonjour, bienvenue, c'est l'heure de l'agenda des villes sur EDFM Radio, les bons plans culturels sur le Val d'Oise avec une rencontre en compagnie de Bruno Patineau à Enghien-les-Bains le mardi 15 septembre à 19h à l'auditorium du Centre des Arts d'Enghien-les-Bains. Bruno Patineau, président d'Arte France depuis 2020 et professeur à Sciences Po Paris, est l'auteur de plusieurs essais qui interrogent le rôle prépondérant du numérique dans nos pratiques quotidiennes. Cet événement est gratuit, mais attention, sur inscription dans la limite des places disponibles au 01 34 28 42 28. Et maintenant, nous avons rendez-vous à Sannois pour les Journées européennes du patrimoine samedi 19 et dimanche 20 septembre. Vous pourrez notamment découvrir le Moulin samedi 19 et dimanche 20 septembre de 14h à 19h et découvrir ce moulin classé à l'inventaire supplémentaire des monuments historiques, ses rouages, son évolution technique, mais aussi la vie et le travail d'un meunier en 1759 et pourquoi pas découvrir l'église Saint-Pierre-Saint-Paul dimanche 20 septembre de 14h à 19h, labellisée patrimoine d'intérêt régional par le Conseil régional d'Île-de-France. Construite entre 1932 et 1935, elle renferme plusieurs œuvres d'art remarquables inscrites ou classées au titre des monuments historiques. Pour en savoir davantage, rendez-vous sur le site de la ville de Sannois. C'était l'agenda des villes sur EDFM Radio, les bons plans culturels sur le Val d'Oise.
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0: Bonjour, bon réveil, merci d'être avec nous sur EDFM Radio. C'est le récap de la semaine de la matinale, samedi 12 septembre. Bonne fête aujourd'hui au Apollinaire, avec au programme de nombreux invités à redécouvrir, notamment le WooFest qui a lieu en ce moment. C'est ce week-end à Chaumont-en-Vexin. On vous fera découvrir aussi le festival César qui va sillonner une bonne partie de notre département, le Val-d'Oise, mais surtout le Vexin français. Nous échangerons aussi une nouvelle fois avec le chanteur-comédien Maxime Guerville. Nous parlerons de la mission patrimoine avec le village, oui, dis-je, village, ou encore vers 9h05 à peu près, comme depuis la semaine dernière, nouveau rendez-vous avec le quart d'heure Disney. Bienvenue sur EDFM Radio.

0: C'est le récap de la semaine de la matinale sur LFM Radio avec maintenant le Festival César qui a déjà démarré le 5 septembre. Et découvrons cet événement incontournable depuis une quinzaine d'années sur le Val d'Oise.
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0: Parlons maintenant sur LFM Radio du Festival itinérant, le Festival César, 15e édition. Ça a déjà commencé, hein, il y a quelques jours, c'était le dimanche 5 septembre, à Crézy-les-Plâtres, et c'est un festival qui est initié par l'association Pile-Poil et Compagnie. Ils sont avec nous, d'ailleurs, fidèles au poste depuis quelques années, pour venir nous présenter cette riche programmation à destination de la famille. Bonjour à vous deux, représentez-vous.
2: Bonjour Christophe.
3: Bonjour Yannick.
2: Et Jean, Moritz, nous sommes à l'initiative de ce festival. Notre compagnie de théâtre propose ce festival tous les ans.
0: Et là c'est la 15e édition, donc bel anniversaire, avec aussi une marraine toujours, ou un parrain, ça dépend. Et cette année c'est l'actrice Joséphine Demeaux.
2: Exactement. Alors Joséphine Demeaux, c'est quelqu'un que tout le monde connaît sans la connaître. On se dit Joséphine, mais qui est... Si je vous dis par exemple Nos jours heureux, si je vous dis Intouchable avec Omar Sy, si je vous dis par exemple Vilaine avec Marie-Lou Berry, en fait c'est une habituée du duo Nakache Toledano et Un ours dans le Jura par exemple. Voilà, enfin c'est une incroyable actrice et puis surtout c'est une comédienne aussi au théâtre, sur les planches, elle est réalisatrice maintenant, elle a réalisé un film qui s'appelle Les Petits Flocons.
0: Elle sera là ?
2: Oui.
0: Sur une date précise, particulière ?
2: Surprise.
0: Surprise.
2: Pas forcément une seule date, mais elle nous a promis qu'elle serait présente, et d'autant qu'elle est voisine, puisqu'elle habite dans le Vexin.
0: Ah, ok. C'est un festival éco-responsable, je le reprécise aussi.
2: Oui, oui, c'est éco-responsable.
0: C'est l'objectif, c'était l'ambition dès le début, de toute façon.
2: Oui, c'est historique. En fait, nous, on n'est pas du tout militants, écologistes, ni quoi que ce soit. C'est pas ça, c'est plus de l'écologie de bon sens, citoyenne, tout simple, avec porteuse de solutions. On n'est pas là pour culpabiliser, ni donner des leçons de morale. Mais par contre, à travers notre festival, à travers les activités, les spectacles, c'est vrai qu'on distille un peu des idées qui peuvent apporter après des solutions pour tout le monde.
0: Ce festival Fête la planète jusqu'au 1er novembre.
2: Oui, c'est fort hein, quand même, du 5 septembre au 1er novembre. En fait, il y a deux temps
0: c'est
2: forts.
0: C'est étalé, hein.
2: Voilà.
0: C'est sur plusieurs
2: forts.
0: Week-ends.
2: Voilà, je te laisse raconter un
0: oui.
2: peu.
0: Oui, Yannick.
3: Voilà, donc en fait, c'est en deux temps. Donc au mois de septembre, on est en art de la rue en plein air, parce qu'en septembre, il y a encore l'été indien, donc on profite.
0: Vous êtes sûr?
3: Oui, on est sûr, on profite des beaux jours. Et
0: si vraiment il y a un peu de pluie, il y a repli autre part.
3: On trouve toujours des solutions. Voilà. Et donc au mois d'octobre, c'est pendant les vacances de la Toussaint, on a expérimenté l'année dernière quelques représentations sur cette période et c'était complet, archi complet. Donc du coup cette année on a augmenté le nombre de séances parce que les parents, les grands-parents, pendant les 15 jours des vacances, ben, faut bien occuper les petits bouts et souvent justement il fait pas beau dehors, c'est l'automne. Voilà, donc on commence déjà à avoir des réservations pour les vacances de la Toussaint, les gens s'y prennent vraiment très tôt.
0: En plus des spectacles, il y a des ateliers avant ou après, ça dépend.
2: Les deux, mon capitaine. Les deux, parce qu'en fait, nous, on essaye de pas, faire en sorte que les gens viennent consomment du spectacle, comme on va au cinéma, etc. C'est aussi toute une après-midi ou une journée où il y a plein d'activités. Les spectateurs sont à certains moments actifs et donc on a des ateliers artistiques d'initiation. Samedi on avait l'initiation au trapèze et à l'équilibre. On va en parler, mais des ateliers qui permettent aux parents et aux enfants de partager un moment ensemble.
0: Et des spectacles dans tous les styles hein, aussi, beaucoup de circassiens, mais pas que, Yannick, gros il faut se décarcasser aussi pour chaque année faire une belle programmation,
3: oui, mais c'est surtout,
0: se diversifier.
3: Voilà, on propose des choses très différentes pour que le public puisse découvrir des genres qui sont différents tous les ans. Hein, donc.
2: On se balade toute l'année sur les principaux festivals de France, de Navarre et de Belgique pour découvrir la pépite incroyable et surtout avec cette envie de le faire partager ces moments forts, ces moments intenses, soit de rire, d'émotion, d'émerveillement, de plaisir. C'est notre plaisir à nous.
0: Et c'est le vaccin, hein. Principalement que vous investissez, hein, le Vexin français, oui. Grésy-les-Plates, je l'ai dit, pour l'ouverture le 5 septembre, il y a Chaussy, il y a Saint-Clair-sur-Epte, Genainville. Est-ce qu'il y a aussi chaque année de nouvelles communes ou pas forcément?
3: Oui, on essaye tous les ans d'avoir des communes nouvelles parce qu'on s'aperçoit qu'on touche principalement quand même que les habitants du village, si c'est chez eux, ils viennent. Donc ça, c'est hyper important d'aller vraiment au plus près.
0: Omerville.
2: Oui, Omerville. Alors, ce sont des petits villages magnifiques qui méritent vraiment le détour et ça nous fait un décor incroyable. Et c'est surtout notre idée d'un festival de proximité, c'est-à-dire que le festival vient au cœur du village, c'est-à-dire que là où les gens vivent, parce que c'est de plus en plus difficile pour les gens d'accéder au spectacle, ne serait-ce que à Cergy-Pontoise ou d'autres communes, parce que les gens qui travaillent toute la semaine se tapent les embouteillages, les retards du RER, etc. Mais le week-end, ils ont envie de se poser. Et là, on arrive effectivement à un point nommé. Et c'est ce qui fait que ce festival, à la fois, est itinérant, et c'est une nécessité, et surtout, touche un public très très large qui a envie de recevoir des choses. Et ça nous permet de faire découvrir, justement, comme disait Yannick, des choses incroyables.
0: À Longuesse aussi, combien de communes à peu près, de villages?
2: 14.
0: Oui, dit joli village, vous avez déjà mis les pieds ou pas avec votre festival César?
2: Alors, pas avec le festival, mais avec d'autres actions qu'on a fait, notamment au moment des Jeux Olympiques, etc. On essaie, comme on disait, de varier un petit peu les communes pour faire un maillage sur le territoire du Vexin et ne pas toucher toujours les mêmes endroits. Ça permet effectivement aussi de renouveler le public et puis en même temps, j'allais dire, de faire découvrir au festivalier le beau Vexin.
0: Et des spectacles, des fois, qui peuvent se répéter d'une commune à une autre aussi.
2: Oui.
0: Parce que certaines compagnies que vous recevez, elles ne viennent pas uniquement de l'Île-de-France, elles peuvent venir aussi d'un petit peu plus loin.
3: Ah, de très très loin, de la Drôme, de Nice, de Normandie, du Doubs.
2: De Belgique.
3: De Belgique, voilà, donc.
2: Oui. Mais on essaye effectivement de trouver la meilleure solution financière pour avoir le maximum de spectacles de qualité professionnelle sur ce festival.
0: Et puis des installations des fois impressionnantes, je pense notamment au spectacle, à la représentation Les Baudrillères. Là, il faut quand même de la place pour qu'elles installent un matériel qui ressemble à quoi? Est-ce qu'on peut le détailler, le préciser? Qu'est-ce qu'elles font exactement, les Baudrillères?
2: Alors, ce sont trois filles incroyables circassiennes et qui vont nous présenter un spectacle de cirque aérien, de cirque vertical. On a, nous, eu un coup de cœur pour ce spectacle. On l'a vu dans un festival en Belgique et on avait très envie de les accueillir, mais ça demande effectivement beaucoup d'organisation et franchement, c'est à ne pas rater. C'est à la fois poétique, drôle, magnifique, voilà, inventif, un coup de cœur.
0: Donc la commune de Vigny, ils ont assez d'espace pour accueillir les Baudrillères.
2: Oui, voilà.
3: Tout à fait.
0: Parce qu'elles montent assez haut.
2: Plus de 10 mètres de haut et voilà.
0: On a peur pour elles.
2: Elles s'enfuient. Mais pas que peur, je crois que c'est surtout d'abord des grandes professionnelles.
0: Oui. Il y a aussi Gop qui passe par exemple à Boissy-l'Aillerie le samedi 19 septembre. Là, c'est une autre proposition aussi. Ils sont trois.
2: Oui, alors trois garçons. Parité, hein, trois filles, trois garçons, et surtout, ça fait très longtemps qu'on avait envie de les avoir. Ce sont trois clowns impayables, mais ce qu'il y a de très original, c'est qu'ils sont aussi forts en gag, en burlesque, en musicalement, c'est très très fort aussi. C'est trois instrumentistes, et franchement, c'est un régal. Là aussi, c'est un grand coup de cœur, et on est ravis de les accueillir. Ils viennent de Nice, ils ont fait les plus grands festivals, ils étaient encore à Aurillac, ils ont fait Sortie de Bain à Granville, ils ont fait, enfin voilà, ça fait, ce spectacle, ça fait vraiment un moment qu'on voulait l'avoir.
0: Le dimanche 18 octobre aussi à Ambleville, il y aura le Voyage de Papier.
2: Oui.
0: Là aussi, c'est une autre proposition, rien à voir avec celle que j'ai évoquée auparavant.
2: Rien du tout. Là, c'est un travail avec des marionnettes portées géantes.
0: Et travaille avec le papier.
2: Oui, il travaille avec le papier recyclé. Des marionnettes de papier, c'est absolument incroyable parce que là, on est dans un autre style complet. C'est un spectacle sur l'écriture, sur la lecture. Et Dieu sait si actuellement c'est un sujet d'actualité, mais traité avec beaucoup de poésie et franchement. Il y a aussi de la lumière noire, c'est étonnant.
0: Il y aura aussi de la magie avec Timothée.
2: Oui, l'Écossais.
0: Ça, c'est le 24 octobre à Geninville.
2: Oui, alors
0: une sorte de double plateau aussi, parce qu'il y a, juste derrière aussi une artiste qui s'appelle Maureen Gay.
2: Maureen Gay.
0: Ça se prononce pas, d'accord.
2: Voilà. C'est pas grave.
0: Donc, lui démarre à 20h30 et elle, elle prend la suite.
2: Voilà. On voulait associer la magie à l'humour. On s'est dit, ça peut effectivement être intéressant d'avoir ces deux univers dans une même soirée. Et surtout, c'est une soirée inédite, puisque c'est la première fois qu'on sur le festival, on va se lancer ce genre d'action.
0: Il faut être fou de temps en temps.
3: Oui, mais il faut innover.
2: On peut pas faire autrement. Si on se renouvelle pas, le festival, c'est quelque chose de très vivant et qui est multiforme et qui chaque année a des propositions complètement inédites. Et ça, c'est une soirée sur laquelle ça va être un temps fort du festival aussi. Mais on a aussi un autre temps fort qui est la soirée soirée cinéma. Se passait à Chartres. Et là, on a associé une première partie avec.
0: Là, c'est ce week-end, samedi 12 septembre.
2: C'est ça, voilà.
0: Avec notamment la projection du film La Vache.
2: Oui, très drôle, très original. Parce que j'ai oublié de dire effectivement qu'il y a un thème cette année, comme chaque année. Et le thème, c'est le voyage.
0: Oui, mais le thème, c'est déjà l'environnement, la planète.
2: Oui,
0: mais il y a encore un autre thème.
2: Chaque année, on a un thème spécifique à l'édition. Et cette année, c'est le thème du voyage. Donc, toute la programmation est un peu construite autour de cette notion du voyage. Et là, sur le film La Vache, notamment, effectivement, c'est le voyage de ce paysan qui part d'Algérie jusqu'au salon de l'agriculture avec sa vache. Et c'est hyper drôle. C'est vraiment très familial, ça, c'est, je vous le conseille.
3: Oui, et puis c'est bourré d'humanité, surtout.
2: Oui, aussi, surtout. Et voilà. Et puis le voyage, Christophe, c'est aussi, c'est un très bel antidote au repli sur soi. C'est avoir envie d'aller vers l'autre, vers l'inconnu, se dépasser aussi, apprendre des autres et supprimer des frontières et parler. Période actuelle de tension que l'on vit actuellement, je trouve que voilà, c'est un film qui apporte aussi de l'oxygène, de l'espoir, et puis c'est un film où on ressort vraiment avec le sourire.
0: Le festival a démarré, je le reprécise, le 5 septembre à Grésy-les-Plâtres avec Ça va le faire. Donc là, on était avec un duo de clowns.
2: C'était une journée cirque.
0: Et ça se termine le dimanche 1er novembre avec d'autres clowns à Omerville, notamment peut-être Jean, qui sera dans la peau d'un personnage à travers Gachi Bouzouk ou pas?
2: Oui, bien sûr.
0: Non, parce que vous mouillez la chemise aussi sur scène.
2: Alors,
0: parce qu'avant de créer la compagnie, tout ça, vous aussi, vous avez été comédien.
2: Mais on est toujours comédien.
0: Oui, vous l'êtes toujours. Oui, oui.
2: On joue toujours partout.
0: Oui, vous avez plusieurs casquettes, organisateur, comédien.
2: Au départ, c'est vrai que c'est notre compagnie de théâtre qui a créé ce petit bébé là de.
0: On rappelle, c'est pile poil et compagnie.
2: Voilà. Et cette compagnie, qui est une compagnie vexinoise, se produit dans toutes les régions de France. Enfin, sans prétention, mais ça fait des années qu'on fait ça. Et c'est notre fonction première d'écrire, de jouer des créations, etc. Notamment sur la nature, sur la défense de l'environnement. Et le festival est une action que nous avons mis en place depuis 15 ans.
0: Et du coup, pour Gachi Bouzouk, donc c'est une pièce de théâtre où on va cuisiner un peu.
2: C'est une comédie un peu musicale.
0: On va apprendre à cuisiner.
2: Oui, on va surtout essayer de comprendre comment on peut éviter de gaspiller les aliments, etc. Puis ça a un intérêt aussi actuel, c'est que éviter de gaspiller, c'est aussi défendre son pouvoir d'achat.
0: Oui, bien sûr.
2: Tout simplement. Donc,
3: et programmer ce spectacle dimanche 1er novembre à Omerville, ça avait tout son sens, étant donné qu'Omerville fête les 10 ans de son marché toute l'année, cette année. Et donc, le dimanche matin, tous les premiers dimanches du mois, il y a un marché sur cette commune où il y a des producteurs locaux. Donc, on aime bien que les choses aient du sens.
2: Oui, et puis on parlait d'écologie, voilà un bel exemple. On peut très bien venir en famille voir un spectacle, ça sera le matin en plus, et aller faire ses achats, mettre en pratique tous les principes qu'on aura mis dans le spectacle, et surtout favoriser les producteurs locaux, etc., les bons produits, sains, et qu'on peut cuisiner.
0: Merci à vous deux. En plus des différentes représentations des ateliers, on le reprécise, systématiquement à chaque fois, avant ou après. Alors, sur toutes les communes.
2: Oui, complètement. Nous, le programme complet détaillé, il est publié toutes les semaines, comme ça chacun peut s'y retrouver, etc. Mais tout ça, Christophe, il faut quand même dire une chose qui est quand même la plus importante, c'est que c'est en accès libre. C'est-à-dire que vous pouvez venir, il n'y a pas de notion effectivement pécuniaire, ce qui sous-entend que ce n'est pas gratuit, c'est offert. Offert par qui ? Par des partenaires institutionnels qui se mouillent, qui soutiennent, qui vont nous apporter leur contribution, ce qui permet de faire ce genre de... Voilà, je veux juste citer deux secondes, parce que c'est quand même
0: bien
2: important.
0: Bien sûr, vas-y.
2: Cette
0: Jean,
2: année,
0: je t'en prie.
2: On a la chance d'avoir effectivement...
0: Je m'en vais.
2: Une solution, tout ça. Il n'y a pas tant que ça. On aimerait qu'il y en ait plus.
0: Non, mais il y en a déjà pas mal. Non, vous citez toutes les villes, de toute façon, qui participent
2: déjà,
0: au festival.
2: Les villes accueillantes, qui effectivement participent au festival financièrement aussi. Il y a surtout la DRAC, donc la région Île-de-France, qui nous soutient cette année. On a la région aussi, qui nous soutient. On a le département du Val-d'Oise, on a la CAF, on a aussi la MSA.
3: La communauté de communes Vexin-Val-de-Seine, la préfecture via le FDVA, et également il y a les établissements Leclerc et le Crédit Agricole
2: pour
3: c'est pas mal, personnes.
2: Et IDFM, bien sûr.
0: Oui, et puis on peut citer aussi RGB, qui vous soutient aussi, comme nous, depuis de nombreuses années, qui est une autre radio valdoisienne.
2: Hein. Oui, complètement. Donc voilà pourquoi c'est important, effectivement, de se déplacer, de venir souffler les bougies avec nous sur cette 15e édition, qui va être magnifique.
0: Joyeux anniversaire, 15e édition, comme l'a rappelé il y a quelques instants, Jean, le festival César, Fête la planète, festival qui a démarré le 5 septembre pour se finir le 1er novembre. Et on le reprécise, la thématique de cette année,
2: le voyage.
0: Bravo, merci Jean, merci Yannick. Bon retour chez vous. Et on vous retrouve bien évidemment sur les réseaux sociaux ou encore sur votre site festivalcésar.fr.

On vous rappelle le Festival César, Fête la planète, c'est jusqu'au 1er novembre, un peu partout dans le Vexin. Dans un instant, on redécouvre le WooFest, un événement qui a lieu en ce moment, qui va démarrer en tout cas d'ici quelques minutes, quelques heures à Chaumont en Vexin, consacré aux chiens.

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1: Et c'est l'heure maintenant sur IDFM Radio de parler du WOOF Festival. C'est là dans quelques jours, c'est pas très très loin de chez vous, c'est dans l'Oise. Et pour nous en parler, nous sommes avec le fondateur, Lucas Berruyer. Merci d'être avec nous.
2: Bonjour.
1: 21e édition, ça se passera sur deux jours, les 12 et 13 septembre à Chaumont-en-Vexin. On est sur le Val-d'Oise, ça touche de toute façon cette commune hein, qui doit être peut-être à cheval entre le Val-d'Oise. L'Oise et l'Oise, non ?
2: Et l'Île-de-France, oui, on est vraiment à la jonction de trois départements, mais c'est pour ça que c'est si dynamique et si accessible.
1: En 2018, hein, vous arrivez à Chaumont-en-Vexin dans un magnifique cadre, c'est un château qui vous accueille.
2: Exactement, le château de Bertichère qui est un domaine de plus de 130 ou 150 hectares avec de la forêt, de la pente, de la rivière. En bref, le paradis pour les chiens.
1: Tout se fait à l'extérieur principalement ou à l'intérieur vous avez le droit de pénétrer dans le château pour faire une exposition photo, je ne sais pas, en rapport avec votre festival ?
2: Non, tout est à l'extérieur, les jardins sont suffisamment grands pour accueillir plusieurs milliers, voire dizaines de milliers de participants. Et donc on profite, on sait que les chiens, ils aiment bien être sur l'herbe, ils aiment bien être en contact avec la nature. Donc on évite de les confiner dans le château. Ça pourrait créer un peu de confusion, un peu de pagaille.
1: Pourquoi vous avez choisi ce week-end du mois de septembre, les 12 et 13?
2: Il faut savoir que lorsqu'on fait un festival avec des chiens, il faut se méfier de la météo. Donc on choisit des périodes où on va éviter les canicules. Et donc mi-septembre, on a toujours été soit dans les températures justes, hein, entre 20 et 28 degrés, soit avec un peu de pluie, mais ça rafraîchit au pire, hein, ça fait du bien, tout le monde est content. Et vu qu'on les chiens, il faut les sortir, donc pluie ou pas pluie, le cadre est parfait pour l'accueil.
1: C'est le plus grand festival canin de France. D'où vous vient l'idée, Lucas, 21 ans en arrière à peu près environ.
2: Oui, alors j'ai toujours été un fan d'animaux. Hein. Ma mère elle m'appelait Ace Ventura.
1: D'accord, elle avait aussi, ou vous aviez un perroquet, une girafe, non, un chimpanzé comme Michael Jackson.
2: Non, alors là, non, j'avais un cochon d'Inde, un chat et j'ai eu beaucoup de chiens. Mais on a tous envie de faire plaisir à son chien, et c'est vrai que la petite balade en laisse dans le petit parc canin, c'est pas glorieux. Et donc, on fait plaisir à nos enfants, ben pourquoi pas aussi faire plaisir aux toutous. Donc on s'est dit, ben on va faire un parc que pour eux, où on va penser pour eux, et bien sûr au maître. Hein, nous on l'appelle l'humain, parce que la relation, elle est de confiance, et on a envie de créer ce lien très fort. Et donc voilà, l'idée est venue de créer un espace parfait pour les toutous, mais aussi tout l'univers des professionnels autour de l'animal, et c'est beaucoup plus important qu'on l'imagine.
1: La première édition, c'était où, sur cette période-là aussi, au mois de septembre
2: ou pas ? Non, c'était au mois de juin, dans le cadre du Royal Jump, qui est un concours équestre international, et puis...
1: Et c'était plus petit, du coup.
2: On était 150, voilà. On a eu la chance d'avoir la présence de Natou et de Squeezie, les youtubeurs, et donc ils nous ont fait...
1: Parce qu'eux aussi, ils ont des animaux ou pas ?
2: Voilà, Natou a deux chiennes et puis Squeezie avait un chien.
1: Il fallait faire venir Julien Doré aussi.
2: Oui, alors on est en contact avec lui, mais sur d'autres éditions, plutôt dans le sud. Mais oui, on a eu la chance.
1: Julien Doré, pardon, lui, il est pas, il est chanteur. Hein, voilà, je le reprécise pour celles et ceux qui connaissent pas cet artiste. Hein.
2: Mais il a deux chiens. Il met beaucoup en avant ses chiennes.
1: Il n'y a pas une chanson qui s'appelle Wouf ou je sais plus, sur ses chiens.
2: Ses chiens, ouais. Il a des grands, c'est des bergers blancs, je crois.
1: Oui, je crois aussi.
2: Suisse.

0: Et donc voilà, ben on a doublé en taille tous les ans depuis et on jusqu'à avoir eu cette chance d'être international avec des marques qui arrivent de tous les secteurs, avec des gens qui arrivent de Belgique, d'Italie, de Norvège. Et donc c'est devenu un rassemblement incontournable des amoureux des animaux et comme je disais avec tous les secteurs professionnels, associatifs et grand public qui se retrouvent pour parler chien si je puis dire.
1: Donc vous êtes en tournée en ce moment parce qu'il y a quelques jours vous étiez en Belgique en règle générale entre juin et septembre. Vous tournez un peu partout avec ce festival.
0: Voilà, on a des périodes assez courtes hein, qui est mai-juin et puis septembre-octobre pour organiser nos événements pour la raison que j'évoquais sur la météo. Et puis oui, on vient juste de rentrer de Bruxelles où on a eu notre première édition Dogs and Friends avec des partenaires locaux, notamment le groupe Russell, premier média belge francophone. Et ça a été un franc succès. Alors on a eu beaucoup de pluie au montage et au démontage, mais pendant le week-end, plus de 3000 chiens et ça a été extraordinaire.
1: On parlait de parrains à chaque fois, non pas forcément, pas systématiquement, vous avez des marraines ou des parrains.
0: Non, pour nous c'est le chien. Les chiens sont des stars pour nous. Voilà, on les choye, on les bichonne, et puis on a la chance de voir tous les chiens qui existent, quoi. Parce qu'il y a bien sûr les chiens de race, les chiens adoptés, et on découvre des pet influenceurs aussi qui viennent. Ce sont des animaux qui ont un compte Instagram et qui communiquent auprès de leur communauté. Sur la race ou sur tout ce qu'on peut faire avec son animal. Donc on a la chance de venir découvrir tout cet univers qui est assez incroyable et assez impressionnant.
1: Vous allez aussi des fois sur des salons à Paris ou autres, je pense notamment comme ça, Animal Expo. Qu'est-ce que vous pensez de ce type de salon?
0: Alors c'est bien qu'il y ait des salons professionnels, des salons parisiens. Nous, ce qu'on souhaitait, c'était vraiment offrir une expérience pour le chien. Encore une fois, le chien est l'humain. Et de venir vivre vraiment une expérience avec son animal. Il faut savoir que pendant le festival, il y a une course qui s'appelle la Wolf Run. La Wolf Run, c'est la plus grande course à obstacles canines au monde. Hein. Sur l'édition de Paris, on a 3000 coureurs qui vont joncher 5-6 kilomètres de parcours avec ravitaillement, bien évidemment, pour le toutou et pour l'humain. Et tout un tas de surprises, de glissades, d'obstacles à parcourir avec son chien. Et ça, c'est unique au monde. Et donc on a la chance d'avoir la présence de beaucoup de participants.
1: Des gens qui viennent un petit peu partout, finalement, comme vous tournez pas mal. Mais là, sur cette édition donc, qui a lieu dans l'Oise, au château de Bertichère, je le reprécise, c'est à Chaumont en Vexin, vous avez pas mal de personnes de Paris, des alentours Val d'Oise, Oise,
0: c'est assez 77, local, oui.
1: 78 aussi, ça peut arriver.
0: Les gens font en moyenne une heure et demie de route pour venir. Ils peuvent venir les deux jours. Comme ça, le samedi, ils font la course et le dimanche, ils profitent du village, des food trucks, des animations.
1: La course, c'est pour tout type.
0: C'est pour tout le monde.
1: C'est pour tout le monde.
0: Il n'y a pas de chronomètre, c'est tranquille. Et on demande juste à ce qu'ils aient, bien sûr, le matériel adapté pour pas faire mal aux chiens lorsqu'on court dans les obstacles. C'est un harnais, c'est ce qu'on appelle du canicross. Hein, c'est une discipline qui est fédérée.
1: Oui, mais le chien qui participe, il a quand même subi un entraînement.
0: Pas nécessairement, sachant qu'il n'y a pas de chronomètre, on peut la faire en marchant.
1: D'accord.
0: Et ceux qui ne souhaitent pas faire la course obstacle, il y a une marche, une grande canimarche qui a lieu toute la journée, qui est encadrée. Et ils ont droit à la même chose, ils ont droit au ravito, à la médaille, au sac, au cadeau. Et ça, c'est pour les moins sportifs, mais il y en a vraiment pour tout le monde. Et tous les chiens, il faut juste qu'il ait minimum un an, je crois même c'est passé à 16 mois, parce qu'il faut que son corps et sa morphologie se soient complètement développés. Et puis oui, qu'il soit plutôt ok congénère.
1: Le prix d'entrée pour le Wolf Festival,
0: c'est 14 € l'entrée pour un jour, 19 € les deux jours. Et ensuite, il y a plein d'autres offres et packs qui sont disponibles si on veut vraiment une expérience VIP avec un t-shirt, avec un cocktail, un puppuccino.
1: D'ailleurs, vous l'avez le t-shirt sur vous, je crois.
0: Hein. On vient de le recevoir ce matin.
1: Le voilà. Wolfgang.
0: C'est ça.
1: C'est peut-être juste pour vous, votre team, votre équipe, non? Ou c'est réellement le t-shirt que vous distribuez?
0: Ce t-shirt va être distribué et vendu dans les boutiques. Il est collecteur. On change tous les ans.
1: Il y a même la casquette, hein, j'ai l'impression. Avec le W.
0: Oui, le W de WooFest. C'est dingue, les gens sont très participants. participent vraiment à cette communauté et veulent un petit bout et repartent avec des bons souvenirs. Donc oui, on a une boutique, on vend des impairs, des casquettes. On n'a pas encore fait la crème solaire ou Woofest, mais peut-être un jour.
1: Il y a un changement quand même aussi, vous le voyez, le bien-être animal, on en parle de plus en plus. Il y a des lois aussi hein, pour punir les mauvais propriétaires. Ça avance pour vous dans le bon sens ? Alors, rapidement ou pas suffisamment ?
0: Jamais suffisamment. On voit qu'il y a trop de souffrance animale. Déjà dans le monde, en France, on est plutôt correct.
1: Mais même si on est les rois pour les abandons, notamment du côté des chats. On adore les animaux de compagnie, mais il y a des abandons.
0: On reste très avancé par rapport aux pays du tiers-monde ou des pays en développement qui, là, pour le coup, il y a aucune règle.
1: Oui, ça.
0: Donc on peut se féliciter de certaines. Hein. Depuis 2015, les animaux de compagnie ne sont plus des meubles. Il reste des meubles au sens juridique d'héritage, par exemple. On hérite d'un chien, non pas comme d'un enfant, mais comme d'un meuble. Pareil avec les chats, malheureusement. Mais il est doué de sensibilité. C'est-à-dire que il a des émotions. On peut pas le faire souffrir. Il faut quand même qu'il soit dans une situation convenable.
1: Oui, donc, si on prend un animal, c'est pour lui donner les bons soins. Le chérir,
0: le nourrir, le sortir,
1: voilà,
0: décent,
1: voilà. Lui offrir jusqu'à la fin de ses jours le meilleur.
0: Une vie décente.
1: Bon, ça voilà. Peut arriver, on s'énerve des fois après ses enfants, on peut s'énerver aussi après ses animaux, mais sans effectivement que l'animal subisse des sévices comme on le voit quand même encore trop aujourd'hui.
0: Ouais, effectivement, alors il faut montrer l'exemple. Donc sur le festival, on est sur du positif, hein, nos encadrants, nos éducateurs, nos comportementalistes, nos éthologues sont sur des méthodes dites positives pour vraiment montrer la voie à un meilleur processus. On voit quand même une énorme évolution depuis une dizaine d'années où on n'est plus sur le bâton et où le journal à chaque fois que le chien fait une bêtise. Aujourd'hui, on est sur des méthodes beaucoup plus comme on dit positives où on essaie de comprendre le chien, on essaie de le comprendre, de l'écouter, de le lire. Et puis oui, depuis le Covid, on voit bien une explosion. Il y a eu beaucoup d'adoptions. Le retour au travail n'a pas été toujours un succès parce que les chiens se sont habitués à la présence humaine. Et puis d'un coup, paf, ils se retrouvent 10 heures par jour seuls à la maison. Après, la population qui vient sur ce festival est plutôt très ouverte d'esprit, mais aussi voilà, considère leur animal comme un membre de la famille. Il est doué de sensibilité. On veut lui faire plaisir. On invite bien sûr les curieux qui n'ont pas encore de chien ou qui pensent adopter un chien à venir et essayer de comprendre, voir. Il y a tout un tas de conférences toute la journée sur mon premier chien, la fin de vie aussi, qui est très douloureuse et sous-évaluée par notre société. La souffrance hein, qu'on peut vivre hein, lorsqu'on perd un animal. On va parler aussi de toutes ces activités, de tout ce qu'on peut faire, de tous les métiers aussi autour de l'animal. Il n'y a pas qu'être vétérinaire, hein. Il y a des dizaines et des dizaines de métiers, de l'armée jusqu'au toilettage, qui sont des métiers formidables où on est au contact tous les jours avec les chiens ou les animaux. Donc c'est le melting pot, le rendez-vous incontournable où tous ces métiers se retrouvent.
1: Eh bien merci d'être avec nous, à continuer à échanger avec vous au sujet de ce Woof Festival. Continuer à échanger sur le bien-être animal. Lucas Berruyer, c'est bien comme ça que ça se prononce.
0: Oui, c'est Woofest, le vrai nom.
1: C'est Woof. Pourquoi
0: Woofest.
1: Je dis Woof.
0: Woof Festival.
1: Oui, c'est vrai en plus.
0: Non, si les gens veulent s'inscrire. Alors,
1: ça fait un peu fesse, pardon.
0: Non, mon père appelle ça le Wolf Fest.
1: D'accord.
0: Donc bon.
1: Oui, c'est vrai que j'ai tendance à mettre deux F, alors qu'il n'y en a qu'un seul.
0: C'est Woof Fest, et puis moi c'est Lucas Berruyer.
1: Berruyer, voilà, fondateur donc de ce Woofest,
0: exactement.
1: Qui aura lieu donc dans quelques jours, les 12 et 13 septembre à Chaumont en Vexin, au château de Bertichère. À tout de suite sur IDFM Radio.

0: IDFM Radio, nous sommes toujours avec Lucas Berrulier, qui est fondateur d'un festival qui existe depuis plus d'une vingtaine d'années, qui s'appelle le WooFest, et qui aura lieu à Chaumont-en-Vexin.
1: 2018, hein, pardon, c'est pas 20 ans, j'aimerais bien. Mais presque une dizaine.
0: Mais pourquoi c'était indiqué 21e édition, du coup?
1: Parce qu'on en fait plus qu'une par an.
0: Ah, c'est pour ça. D'accord, sur les informations que j'avais reçues. Ok. Donc c'est mieux de le repréciser. Donc oui. Depuis 2018, c'est ça. Et 21e édition, parce que il a lieu un peu partout.
1: On en fait.
0: Notamment en Belgique.
1: C'est ça.
0: Et donc, cette nouvelle édition se déroule sur 2 jours, comme habituellement, comme depuis la création.
1: Au début, on était sur une demi-journée.
0: Ah, une demi-journée, pardon.
1: Puis on a rajouté l'autre demi pour faire une journée complète, parce que les gens arrivent de loin et donc veulent rester, aller voir les food trucks, aller au bar, se détendre. Et puis maintenant, c'est sur 2 jours, un week-end complet. D'ailleurs, c'est assez marrant comme petite anecdote, mais tous les hôtels et hébergements pet-friendly dans un alentour proche sont complets. Donc il faut s'y prendre à l'avance, c'est un événement qui s'organise bien en amont.
0: Donc certains restent pour faire du camping. Ils assistent au premier et au second jour.
1: Oui, on a une zone effectivement camping qui a beaucoup de succès.
0: Donc les 2 jours se ressemblent. Quelles sont un petit peu les différences entre le 12 et le 13 septembre?
1: Les jours se ressemblent. Nous avons la compétition fédérée dimanche matin avec un canitrail de plus de 10 km. Pour le coup, cette compétition est unique parce que elle est organisée par la fédération et par le président de la fédération FFSLC, qui est la fédération des sports et loisirs canins. Et puis nous avons le canicross du dimanche matin, qui est pour elle la course de 5-6 km avec les champions du monde dans toutes catégories qui seront présents et qui vont faire cette course. Donc 5-6 km tractés par le chien, ça correspond à 20-25 minutes. Il faut savoir qu'avec un chien qui nous tracte, on gagne quelques kilomètres heure. Donc c'est très impressionnant, c'est une forme de sprint permanent.
0: Donc cette étape est le plus grand rassemblement dédié aux chiens et à leurs humains en Europe. Hein. Donc plein de questions vous pourrez poser à des spécialistes, grâce notamment au Wouf Village. C'est là où on pourra rencontrer des comportementalistes, des nutritionnistes, parce que j'ai envie de savoir, est-ce que je nourris bien mon animal? Tous ces conseils, je peux les poser là, à l'intérieur de ce village.
1: On a un village avec plus de 30 activités, et chaque activité est unique, donc on invite vraiment les gens à s'approcher des encadrants de ces activités pour essayer de comprendre et découvrir l'agility, le woof jump, le cani paddle.
0: C'est quoi exactement?
1: Alors le
0: cani paddle, bon.
1: Le cani paddle, voilà, il faut tenir en équilibre sur une planche gonflable sur l'étang, enfin sur le lac du domaine et sur une piscine. L'agility, c'est très connu, c'est un parcours où on vient stimuler son chien sur des remparts, des plateaux, des balances, des tunnels. Et puis ensuite, il y a le nose work, c'est stimuler la truffe de son chien, voir s'il peut retrouver quelque chose caché dans un petit parc. Nous avons découverte en décombre, donc c'est du cavage, je crois, j'ai oublié le nom précis, mais c'est tester l'habilité à son chien à retrouver un humain ou retrouver un objet. Nous avons aussi du doga, donc c'est faire du yoga avec son chien, des piscines à balles géantes. Donc les chiens vont être gâtés de chez gâtés. Et puis ensuite, il y a, comme je disais, la course, le canimarche et un ring de démonstration, de spectacle avec du dog dancing, avec comment on appelle ça, du premier secours canin. Voilà, les gestes qui sauvent mon animal si jamais il se fait piquer par une guêpe, si jamais il se casse la patte, qu'est-ce qu'on doit faire, comment s'y prendre. Et puis ensuite, il y a une cinquantaine d'exposants, d'associations et de partenaires qui présentent leurs produits, leurs nouveautés.
0: Pas des propriétaires de races de chiens.
1: Non, on n'est pas sur un village d'éleveurs. On a des associations liées à l'adoption. On est partenaire de plusieurs. On est d'ailleurs labellisé 1% pour les animaux de YouCare. depuis maintenant 5 années. Et voilà, donc une journée assez riche en contenu, assez riche en démonstration et en expérience.
0: Ça commence à quelle heure ?
1: Ça commence officiellement à 10h. C'est un village qui ouvre à 10h jusqu'à 18h. Mais les courses, les coureurs peuvent arriver un petit peu plus tôt pour louer leur matériel de course, récupérer leur dossard et puis s'échauffer avant de partir à 10h.
0: Et ça ferme à quelle heure ?
1: 18h.
0: Les deux jours ?
1: Les deux jours, oui.
0: Donc on attend normalement un magnifique soleil.
1: Mais le soleil sera là.
0: Les 12 et 13 septembre.
1: Mais le chien, lui, il s'en fiche. Il veut rencontrer des congénères. Il veut passer un bon moment avec son humain et vivre une expérience dingue.
0: Vous l'avez dit aussi, parler des différents métiers hein, où on travaille justement avec le chien, que ce soit la police, des toiletteurs, parce que le chien sait faire énormément de choses aussi, et l'humain a besoin de lui dans des missions par exemple périlleuses. Donc on pourra rencontrer aussi par exemple...
1: Oui, cet événement a la force de pouvoir rassembler tous ces corps de métier et venir en contact avec la population. Donc les jeunes s'intéressent beaucoup à cet événement pour venir découvrir, rencontrer, aller sur les stands et échanger pour voir que voilà, effectivement, les métiers, c'est pas juste assistant vétérinaire ou vétérinaire, il y a des dizaines et des dizaines de métiers qu'on retrouvera sur cet événement.
0: Et des solutions, par exemple, si je veux partir quelques jours en vacances, il y aura quelqu'un qui proposera ses services. Qui sera éventuellement sur place, on appelle ça des pep-sitters.
1: On est partenaire avec Empreinte Mon Toutou qui est
0: une plateforme gratuite, je crois, non ?
1: C'est ça, c'est gratuit.
0: Voilà, je regarde autour de moi s'il n'y a pas un voisin, une voisine qui peut, je ne sais plus comment ça marche, mais c'est gratuit, je crois. Hein.
1: C'est ça, en fait, il y a un système où on a parfois, on fait plus confiance à quelqu'un qui veut s'occuper de son animal, non pas pour de l'argent, mais par passion et amour de l'animal. Donc beaucoup de pet-sitters se font connaître grâce à cette plateforme, et ça marche très bien pour eux, et donc ils sont partenaires depuis maintenant plusieurs années. Et nous avons aussi des offices de tourisme de région qui seront présents, qui vont faire découvrir leur hôtel, tous les adhérents de l'office de tourisme. Pour le label Pet Friendly, nous faut savoir qu'on gère aussi les trophées Pet Friendly en France, où on va remettre en novembre les trophées des lieux d'accueil qui accueillent bien les animaux.
0: C'était ma question justement, qu'est-ce que vous faites après ce festival ?
1: Alors, pendant,
0: vous avez une activité aussi professionnelle ?
1: Oui, alors je suis aussi donc fondateur de My Pet Agency, qui est une agence spécialisée dans le consulting et l'accompagnement des marques dans la communication et le marketing. On a une casquette d'agent, d'influenceur. Donc on a des comptes qu'on représente, des comptes Instagram, YouTube, qui ont besoin d'être accompagnés sur des campagnes. Et on produit aussi beaucoup de contenu pour la pub, les télés, les campagnes publicitaires. Maintenant que je vous ai dit ça, vous allez remarquer que dans la pub, dans les magazines, à la télé, il y a un chien un chien ou un chat ou un animal de compagnie, toutes les 4 pubs. On ouvre Instagram, on est bombardé d'animaux en permanence. Donc l'animal est fédérateur, il génère ce qu'on appelle de l'émotion positive, de l'ocytocine, que ce soit au travers d'un écran ou en physique. D'ailleurs, c'est pour ça qu'aujourd'hui les bureaux, les entreprises accueillent de plus en plus les chiens au travail. D'ailleurs, je suis surpris ici. Où sont vos chiens ?
0: Non, ils sont pas là. Ils sont.
1: Ce que je rappelle, Christophe a 4 chiens.
0: Il y a un chat et une tortue.
1: Et une tortue.
0: Il y a 2 enfants aussi qui ont fait leur rentrée il y a quelques jours. C'était beaucoup d'émotions, surtout pour le plus grand, parce qu'il n'a pas retrouvé ses copains et ses copines. J'ai une pensée pour lui. Oui. Merci en tout cas d'être passé, Lucas Verrulier, fondateur de WooFest, qui aura lieu à Chaumont en Vexin les 12 et 13 septembre. C'est dans l'Oise, au château de Bertichère. Pour en savoir davantage, WooFest sur les réseaux sociaux. Oui. Un site internet aussi, on peut retrouver des vidéos des précédentes éditions, réservées aussi en ligne, c'est billets d'entrée.
1: C'est ça, c'est 14€ l'entrée. Par contre, je recommande vivement de s'inscrire avant, parce que les épreuves vont être complètes.
0: Ah oui, parce que effectivement, il y a le canicross, on le reprécise.
1: Oui, le Canicross, je crois que ça y est, c'est complet.
0: Ah, c'est complet, d'accord.
1: Hier.
0: Okay. Ah non, mais c'est pour l'autre.
1: Les Canimarches sont encore ouvertes pour la Grande Marche, les visiteurs aussi. Mais nous, on veut pas qu'il y ait trop de chiens, donc on se limite, on se réserve le droit de limiter et à un moment donné, fermer les inscriptions. Donc si vous voulez vous inscrire, il faut pas tarder.
0: Merci encore, Lucas. Bon retour.
1: Merci beaucoup.
0: Là, vous allez faire quoi maintenant?
1: Là, je vais m'assurer qu'on a bien reçu toutes les bâches et tous les dossards et toutes les médailles.
0: Beaucoup d'idées de sorties à découvrir le week-end dans le récap de la semaine de la matinale entre 7h et 10h. Merci encore à notre invité. Il y a quelques instants, on parlait avec lui du WooFest. 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

0: Bonjour, bienvenue, c'est l'heure de l'agenda des villes sur UDFM Radio, les bons plans culturels sur le Val d'Oise avec le Festival International de Feux d'Artifice samedi 12 septembre sur l'hippodrome d'Anguin-Soisy. Dreamstars Events organise cette 18e édition, les couleurs du Val d'Oise. Les artificiers internationaux vont exprimer tout leur art et déployer des trésors d'imagination dans un véritable déluge de lumière, de tonnerre, ininterrompu en s'appuyant sur des musiques dynamiques. Vers 21h15, lancement des spectacles pyro mélodiques. Renseignements 01 34 12 41 15. À Anguin-les-Bains, c'est la braderie et la brocante du Lions Club samedi 12 et dimanche 13 septembre, organisé par le Lions Club Anguin-Montmorency. Profitez d'un week-end pour chiner et trouver la perle rare avec la braderie samedi de 8h à 18h, mais aussi la brocante dimanche de 8h à 18h en cœur de ville au 34 36 rue du Général de Gaulle. Renseignements 01 34 12 41 15. Et puis le château de la Roche-Guyon vous propose les voies des casemates 1944 dans le cadre de la saison automnale consacrée à l'histoire et à la mémoire des pierres. Le château propose à partir du week-end des journées européennes du patrimoine des 19 et 20 septembre et jusqu'en 2030 de faire découvrir aux visiteurs de toutes les générations une création originale qui fait écho aux heures graves de l'histoire du château, du village et de leurs habitants, l'occupation imaginée par l'auteur. Auteur et réalisateur franco-polonais Tomasz Namerla, les voix des casemates 1944 apportera un regard à la fois artistique et empreint d'humanité sur le rôle du château et du village pendant la Seconde Guerre mondiale. Renseignements 01 34 79 74 42. C'était l'agenda des villes sur UDFM Radio, les bons plans culturels sur le Val-d'Oise.
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0: C'est la deuxième heure de la matinale du week-end sur UDFM Radio. Nous allons une nouvelle fois échanger avec Maxime Guerville, chanteur, comédien et bien plus encore. Il nous parlera de son actualité du moment, de son métier. Il est anguinois depuis quelques années et nous retrouverons aussi la mission Patrimoine 2026. C'était cette semaine dans la matinale. Nous avons échangé avec la directrice notamment du musée de l'Outil à Ouidi, joli village. On vous le reprécise. Merci d'être avec nous.

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1: Il est l'heure d'accueillir maintenant votre invité du jour sur UDFM Radio ce vendredi 11 septembre. Et Sonia est un tout petit peu là aujourd'hui pour nous faire découvrir ce jeune Anguinois. Il doit avoir entre 25 et 30 ans. Hein.
2: Ouais.
1: C'est ça, à peu près. Bonjour Maxime Guerville.
2: 23 là, cette année.
1: C'est 23.
2: Non, je rigole, pas du tout. J'aimerais bien.
1: Ça fait une dizaine d'années que tu joues la comédie, que tu es chanteur, créateur de vidéos, doubleur aussi, hein, pour des animés, des séries qui sont diffusées notamment sur certaines plateformes comme Prime Video ou encore Netflix. Nous, ça nous passionne en tout cas de recevoir de jeunes Valdoisiens. Tu as sillonné le Val-d'Oise, hein, puisque la semaine dernière tu nous disais né à Lille-Adam, parti à Chambly, mais tu as fait aussi quelques bricoles à Sannois, je crois aussi. C'est indiqué sur ton compte LinkedIn.
2: Oui, LinkedIn.
1: Tu peux rigoler, Sonia, c'est pas grave. C'est pour aller plus vite.
3: Pardon, oui, d'accord, non, mais t'as raison. Mais c'est très clair.
2: On dit bien Insta. Pourquoi on dit
3: Apple? Oui, là, vous avez raison.
2: Bah, attends, moi je propose qu'on dise Face pour Facebook, comme ça. On raccourcit tout. Et sur Snap, on dit bien. C'est vrai qu'on dit aucun nom complet, pourquoi on dirait pas. Sannois, j'y ai travaillé dans une société de billetterie de salle de spectacle, avant d'être intermittent.
1: Donc t'étais déjà finalement dans le milieu. Tu savais que tu voulais faire ça.
2: Je pense que je l'ai su tout petit, et que même tout ce que j'ai fait par rapport à mes études, j'ai fait une école de cinéma avant de faire une école de théâtre. C'était toujours dans le domaine de l'audiovisuel ou de l'artistique. Donc oui, il y avait clairement un truc. Je faisais le pitre, je faisais le clown des gens maternels. Moi, je m'en souviens pas, mais on me l'a dit. En primaire aussi. Et en fait, c'est ma prof de CE1 ou CE2, je crois, qui m'a.
1: Donc t'as une dizaine d'années à peu près.
2: Oui, c'est ça. Qui a dit à mes parents, non mais lui, il faut que vous l'inscriviez à un cours de quelque chose, faut qu'il se défoule parce que il fait trop le pitre, il a un truc quoi.
1: Mais tu savais pas que tu voulais faire ça? Pas trop.
2: Si, j'adorais. J'ai commencé le théâtre à 10 ans.
1: Oui.
2: Du coup, et j'ai toujours adoré ça, mais de là à dire qu'un jour j'en ferai mon métier, j'aurais pas dit, enfin j'y pensais pas forcément, j'étais pas parti pour, et je sais même pas que, enfin, parce qu'aujourd'hui je gagne ma vie avec, c'est cool, c'est quand même génial d'avoir un métier passion, et c'est toujours d'une métier passion, ça fait, mais c'est vrai, d'être payé, enfin là je suis payé à jouer et à faire amuser les gens ou amuser ou enfin à divertir les gens, c'est quand même génial, c'est trop bien.
1: Toi tu es comment à la base, extraverti, tu es plutôt réservé,
2: alors je suis un peu des deux, c'est à dire que je peux être timide et introverti, c'est à dire que je suis pas très expansif par exemple sur mes sentiments, ça je suis très pudique, mais la scène c'est
1: tu veux qu'on en parle ce matin,
2: alors il y a un fauteuil rouge ou pas, je peux m'allonger. Mais le théâtre c'est ma soupape, c'est là où je m'exprime, c'était mon échappatoire justement.
1: Mais c'est fou, hein, ton CV aujourd'hui est très très très rempli, hein. Kinman Noir de Hairspray, la boule rouge, Lilou, au théâtre Mogador, donc le Roi Lion, tu as terminé là cet été dans la peau de Timon, ça a duré 3 saisons. Il y a Groupie du pianiste en référence à Michel Berger.
2: Bien sûr, la Groupie.
1: Voilà. Donc là, c'est un.
2: Ce n'est pas sous le Sunlight des Tropiques.
1: Non, c'est le rôle phare de la première comédie musicale du parc Astérix, hein, qui a démarré en 2024. Tu es pirate aussi pour un autre parc d'attractions à Disneyland Paris, et plein d'autres choses. Voilà, Billy Ocean.
2: Jimmy Ocean.
1: Jimmy Ocean, ouais. Billy Ocean, c'est le groupe.
2: C'est le groupe.
1: Oui, pardon, des années 80.
2: Mais peut-être que c'est inspiré. Hein,
1: peut-être,
2: je sais pas.
1: C'est bien possible. D'ailleurs, aujourd'hui, tu joues sur le parc, hein, puisqu'il y a une soirée pour ceux qui ont le célèbre Sésame, le Pass.
3: Ah, le Pass, le fameux.
1: Ceux qui sont abonnés à l'année, il y a des soirées night à partir de 18h, 18h30, je crois.
2: Ça commence.
1: Tu payes 55 euros quand même, ou un petit peu plus, ça dépend. T'as le Pass. Mais il faut quand même payer cette soirée qui va se dérouler jusqu'à 2h du matin avec des spectacles spécifiques, des attractions ouvertes uniquement pour toi qui a le pass, pour en profiter plus et pleinement. Parce que c'est vrai que la journée, il y a tellement de monde que tu fais la queue, tu attends longtemps. Et donc là, il y a ces soirées spécifiques. Et donc, toi, tu participes ce soir à cette soirée pirate et princesse.
2: Absolument.
1: Donc tu auras le rôle de ce célèbre pirate qui te colle à la peau depuis combien d'années finalement?
2: Depuis 2018.
1: Ah oui, la vache.
2: En fait, c'est...
1: Il est fluo, hein.
2: Ah oui, enfin, ton costume peut changer. Hein. Ah, attention, plusieurs costumes selon les. Mais en fait, c'est fou, c'est que j'ai à l'époque Disney voulait lancer un show. D'ailleurs, ils l'ont fait. Ils ont créé une espèce de festival d'été, enfin de printemps même, où ils voulaient confronter pirates et princesses. C'est les deux thèmes les plus. Bah, c'est vraiment quand on le demande aux enfants, oui, c'est les pirates ou les princesses. Souvent, c'est les deux thèmes qui reviennent le plus. Et il y avait une espèce de battle comme ça de confrontation. Ils ont fait un show où on arrivait en mode parade. On se posait sur les scènes devant le château et on repartait et en fait ça a tellement pris, je pense que même ils s'y attendaient pas. Ils ont créé ces deux personnages, Jimmy Ocean côté pirate et Betty Rose côté princesse, qui sont un peu excentriques, un peu barrés, qui s'envoient des pics. C'était la première fois qu'à Disneyland Paris il y avait des personnages qui me s'envoyaient des scuds. C'est-à-dire que c'est quand même hyper lisse.
1: Tout à fait. Faut faire attention.
2: Pas forcément. Enfin, c'est normal, c'est Disney, mais c'était une des premières fois qu'ils sortaient un peu de l'humour habituel, enfin ou qu'ils en mettaient. Et ça a bien pris, à tel point c'est que du coup ils ont refait ça l'année suivante et qu'en fait ils ont nos deux personnages, Betty Rose et Jimmy Ocean, ils ont rappelé après pour faire des soirées, des maîtres de cérémonie de plusieurs soirées, des vidéos, on a fait des émissions télé Disneyland Paris.
1: Carrément.
2: PR Showtime, ça s'appelait, pour les passes annuelles, qui était, et on a fait des émissions de une heure à chaque fois avec, où on était co-animateur de la, enfin, en fait, ça a pris un truc fou, et donc ça revient, en gros, quasiment une fois par an, je reviens en Jimmy Ocean, pour des soirées avec des costumes différents, que ce soit fluo dans tous les sens, color, ou alors plus dark pour Halloween, ou j'ai une version, anniversaire aussi, où je suis en bleu, enfin, c'est vraiment, ils se donnent, quoi.
1: Et moi, les pirates, ça me fait penser quand même plus à l'univers de Bob l'éponge, mais bon. Parce que dans l'univers Disney, il n'y a pas énormément de pirates, il y a Captain Crochet quand même.
2: Il y a Pirates des Caraïbes,
1: oui, Jack Sparrow, mais c'est tout.
2: David Jones. Bah oui, mais en fait, disons que c'est
1: les princesses, on en a beaucoup là.
2: Ah bah oui, on a moins de monde, on a moins de personnages cultes dans la team pirate, mais parce que attention là, je sens venir le truc de la team princesse est meilleure. Le mec est déjà dans ce rôle. Je défends mon bout de gras quand même, hein, les gars. Oui, on a en général, enfin là, la soirée spéciale, je sais pas encore parce qu'on va commencer. On a commencé les répétitions, mais je peux pas en dévoiler ce que vous allez voir ce soir. Mais sur le spectacle, on avait Capitaine Crochet, Monsieur Mouche, Peter Pan, enfin tout ce qui est voilà un peu
1: tout ce qui tourne autour de la thématique.
2: Mais ouais, ce personnage, je l'adore. Ça me colle à la peau, mais c'est pas grave.
1: Vous déambulez quand même dans les différents landes.
2: Ce soir, je ne peux pas le dire. On l'a fait à plein d'endroits différents, ouais, dans le parc.
1: Il y a aussi Disney qui fait une battle aussi depuis 2024, je crois. Il y a le spectacle Alice au Pays des Merveilles. Là. Je sais pas s'il existe sur la partie du deuxième parc.
2: Oui, il existe toujours.
1: C'est comment le nom du deuxième parc maintenant? Parce que
2: Disney Adventure World.
1: Oui, merci beaucoup. Je l'ai pas encore. Moi, je suis toujours sur Disney Walt Disney Studios.
2: Bah oui, mais c'est le temps qu'on s'y fasse.
1: Voilà, c'est ça. Comme c'est tout récent. Et il y a aussi un spectacle justement.
2: Il y a des gens qui disent toujours Euro Disney.
1: Oui, bien sûr. Donc, en 1992, c'était Euro Disney. Hein.
2: Oui, bah oui.
1: Mais il y en a toujours. Toi, tu dis toujours ce nom. Dis-le.
3: Oui, écoutez, mais il faut des historiens comme moi du parc, voilà, qui vous ramènent. Exactement.
1: C'est important, c'est essentiel.
2: Jimmy Ocean, dès qu'on me propose de revenir, je dis oui. Donc, je suis dispo.
1: Donc, sur le deuxième parc, il y a aussi la Reine de Cœur aussi. Il y a un spectacle.
2: Oui, c'est ça, on était là-dessus. Oui, c'est ça, ils font une.
1: Je sais plus comment s'appelle. C'est Alice face à la Reine de Cœur, et puis le public vote.
2: C'est ça, choisit son. C'est un meilleur team. Donc c'est un peu le même concept, mais là c'est un spectacle fixe dans une scène. Elle est ouverte.
1: Oui, puis il y a un petit peu moins de monde. Du coup, autour de vous.
2: C'est moins interactif. Oui. Dans le sens où on n'est pas au milieu des gens comme on peut être sur le hub, sur le rond-point, là, le Central Plaza à Disneyland Paris devant le château. Là c'est vraiment. C'est des gradins quoi.
1: Et en quelle année finalement t'as intégré le parc?
2: 2017, j'ai fait un spectacle avant de faire Pirates et Princesses avec Jimmy Ocean. C'était le show des 25 ans, le Starlight Princess Waltz, la valse des princesses.
1: Et c'est par rapport à ce que tu avais fait déjà un peu auparavant. Airspray, c'était 2017.
2: Ah non, ça n'a rien à voir. Vraiment, j'ai passé l'audition pour Disney. D'accord. Pour un autre spectacle d'ailleurs, j'ai passé l'audition pour le Frozen Sing-Along, le show qu'ils avaient fait à l'époque où les gens pouvaient chanter à Chaparral. Et ils m'ont pas pris pour celui-là, ils m'ont dit ah en revanche ça peut être bien pour l'autre show, viens passer l'audition, je l'ai passé, je l'ai eu, et c'est comme ça que j'ai commencé à dire.
1: Airspray c'était en quelle année?
2: Airspray c'était en 2015.
1: D'accord, King Manor 2.
2: Oh là, 2017.
1: Ouais, ça fait beaucoup de dates à retenir en tout cas.
2: Bah, il y a eu, en vrai, c'est trop bien. J'ai eu pas mal de, ça s'est bien enchaîné. Ça, j'ai toujours eu, parce que c'est vrai que quand on dit comédien intermittent, il y a toujours des moments, il y a des creux, il y a des, c'est en dents de scie. J'ai cette chance d'avoir toujours, dès que j'ai un contrat qui se termine, un autre qui enchaîne. Donc c'est trop cool. Mais jusqu'à quand ça durera, j'espère le plus longtemps possible. Mais on n'est pas à l'abri que j'ai un moment donné de creux. Mais jusqu'ici ça se passe bien, donc j'ai beaucoup de trucs tous les ans. Ouais.
1: Cool. En 2016, tu crées aussi un site internet pour parler de plein de spectacles, le site entreedirect.fr, ouais, qui n'existe plus aujourd'hui, parce que voilà.
2: Oui, on a abandonné c'est trop. C'était un peu trop complexe. Ah,
1: t'as beaucoup de projets aussi.
2: Oui, et puis j'avais pas forcément le temps de m'en occuper aussi. Ouais.
1: Donc ça aussi, parce que tu aimes aussi bidouiller, tu aimes créer du contenu.
2: Je suis un geek, je suis un geek, j'aime bien un peu coder, j'aime bien faire du montage, des trucs comme ça. Et c'est vrai que on a eu cette idée de faire un site qui allait référencer tous les spectacles, une sorte de Google, mais que du spectacle. C'est-à-dire que le moindre spectacle en France, on tape le nom, on a une petite salle près de chez soi, genre en mode, qu'est-ce qu'il y a près de chez moi à aller voir, vraiment en mètres, et puis... Et finalement c'était un peu lourd, il fallait, t'imagines la base de données à faire, puis il n'y avait pas l'IA encore à l'époque, et de toute façon je suis pas sûr que j'aurais voulu même aujourd'hui on pourrait faire ça de façon un peu automatique.
1: Bien sûr.
2: Là bon c'était pas, mais du coup c'était un peu complexe. On a été quand même à Avignon pour en parler, c'était un chouette projet en vrai. Ça demande du temps, quoi.
1: Merci d'être avec nous. IDFM Radio, nous sommes aujourd'hui avec le comédien, doubleur.
2: Oui, on dit comédien de doublage.
1: Donc voilà, comédien marche, de doublage, chanteur, créateur de vidéos. On a encore pas mal de questions à te poser. Justement, comment se passent tes journées en ce moment avec tous les spectacles que tu vas jouer là, entre aujourd'hui jusqu'à la fin de l'année? Est-ce que tu as aussi tes propres chansons et d'autres petites questions? Elles arrivent dans un instant sur IDFM Radio. Nous sommes toujours avec Maxime Aiguerville, jeune comédien, chanteur, doubleur d'ici et d'ailleurs.

0: Guillaume Garnier est toujours votre invité ce matin sur IDFM Radio. Nous sommes toujours aussi avec Sonia, elle ne va pas tarder à partir parce qu'elle a plein de choses à faire. Là, t'es venue juste vite fait comme ça. Est-ce que tu t'intéresses au théâtre? Tu adores le doublage aussi?
1: Bien sûr.
0: On aimerait aussi faire ça, nous, de temps en temps.
1: On l'a fait avec Sonia.
0: On l'a déjà fait, oui. Oui, mais pas assez, on n'a pas assez approfondi quand même.
1: On a fait doublage avec elle, on a pris plein de
0: coucou,
1: trucs.
0: Sauvane, qui habite Argenteuil. Argenteuil. Toi aussi, d'ailleurs, tu as fait des formations de
2: oui.
0: doublage. Hein.
2: Ouais,
0: même
2: ouais.
0: si tu avais fait des spectacles quand même auparavant.
2: Ah oui, il faut être... ça n'a rien à voir. Ouais.
0: Et puis, comme on nous l'a précisé à plusieurs reprises, il faut quand même un petit peu connaître les bases. Avoir fait de la comédie, du théâtre.
2: Ce qui est paradoxal, c'est que c'est le même métier et en même temps, c'est pas du tout le même métier.
0: Oui, c'est vrai aussi.
2: Parce qu'il faut être comédien, mais en même temps, la technique du doublage avec la bande son, la bande rythmo qui défile, il y a un truc, des spécificités quand même bien propres à acquérir qui sont pas si simples au début.
0: Et c'est quoi comme formation que tu as fait du coup?
2: Moi, j'ai fait le magasin, une formation de doublage qui est à Palmalakoff, ici les Moulineaux, je crois. Et j'ai fait Titra. Titra Film, enfin c'est là, qui est à Porte de Saint-Ouen, à Pléiel, pardon, à Saint-Denis. Et voilà, j'ai fait plusieurs journées comme ça de formation. Mais j'ai commencé le doublage avant de faire une formation.
0: D'accord.
2: Par hasard, avec une amie qui en faisait, qui m'a permis d'assister à un doublage et un enregistrement. Et la DA, la directrice artistique, a dit bah vas-y, essayons.
0: La voix, l'animé que tu as préféré faire?
2: Ah, oula, bonne question.
0: Tu sais plus.
2: C'est
0: compliqué.
2: Non, c'est que je ne saurais pas dire une que je préfère. J'en ai tellement. Enfin, j'en ai pas fait non plus. J'ai pas une liste longue comme le bras, mais j'en ai tellement que j'ai aimé faire. Voilà, plus récemment, je dirais Danny Go parce qu'on se marre bien quand même. On chante aussi.
0: Tu nous dis qui c'est Danny Go quand même? C'est sur Netflix. Hein.
2: Oui, c'est Danny Go. C'est un créateur de contenu de vidéos plutôt pour les enfants qui a fait des chansons rythmées sur lesquelles les enfants peuvent s'amuser. On peut mettre les vidéos devant la télé, devant YouTube, tout ça pour les enfants. Et ça fait un carton aux États-Unis. C'est quasiment inconnu en France, mais ça commence. Et du coup, je fais la VF, je fais le parler et le chanter. Donc c'est
0: cool. Tu nous le fais là ou pas?
2: Mais c'est ma voix à moi, je ne change pas tellement.
0: Chante quelque chose, pardon.
2: qu'est-ce qu'il y avait des chansons je suis un petit chat, je suis un petit chat tout doux et câlin. Enfin, c'est que des trucs comme ça en fait, mais c'est très mignon pour les enfants, ouais. C'est très chouette et ça marche bien, donc c'est cool.
0: Quelques questions, Sonia.
1: Oui, moi je suis très très intriguée, Maxime, parce que tu as une rentrée qui est extrêmement chargée, manifestement plus que la mienne avec mes deux enfants. Comment tu organises tes journées?
2: J'ai pas d'enfants déjà. Donc...
1: je veux dire, j'ai rêvé. Bah oui, j'ai toujours rêvé d'être Meryl Streep. T'as des répétitions, t'as plein d'actualités. Comment tu jongles dans tout ça?
2: C'est sport, mais ça s'organise bien. C'est juste que ça se goupille bien. J'ai vachement de chance parce que les différents projets dont tu as parlé là, il y a des dates de répète et en fait moi quand on organise les répètes, on nous demande toujours nos dispos. J'ai donné mes dispos aux différents projets et en fait là je me suis inséré là et là du coup on m'a calé là et en fait tout s'est bien calé. En revanche, en septembre, ça veut dire que je n'ai plus qu'un jour off.
1: Voilà,
2: clairement,
1: c'est ça.
2: Je vais mourir. mais bon, c'est oui. Donc en fait, ça s'organise assez, ça se goupille bien, mais organiser, c'est un peu une tannée quand même.
0: Donne-nous un petit peu sur ce mois de septembre. Donc on l'a dit aujourd'hui, il y a Disney. Tu es dans
2: la
0: soirée spéciale en ce moment de Lyon, en septembre, tout ça.
2: C'est
0: dans l'ordre, après il y a quoi derrière?
2: Mais j'ai eu des journées de répétition, j'en ai eu plusieurs. Ensuite, en fait, j'ai toujours rêvé d'être Meryl Streep. On a des journées de résidence et de répète qui sont du 10h, 18h. Loin, en plus, dans l'Île-de-France.
0: Oui, en plus des répètes et en plus de jouer sur scène, parce que le tour du monde en 80 jours, ça se joue, ça va se jouer.
2: Alors, le truc, c'est qu'en septembre, j'ai pas de date sur scène, à part ce soir à Disney et une au parc Astérix.
0: Le mois de septembre, c'est du délire, la comédie musicale.
2: En répétition, mais le truc, c'est que tout répète en même temps. Donc, je monte vraiment sur scène, à part Astérix, comme je disais ce soir à Disney, début octobre, pour le tour du monde en 80 jours. Mais vraiment, septembre, c'est que des répètes. Et effectivement, c'est ardos, parce que j'ai quatre textes différents à avoir dans la tête, faut pas se mélanger.
1: Tu dois switcher
2: En vrai, je triche un peu, j'ai l'avantage dans l'eau, j'ai déjà trois spectacles que je connais déjà.
1: Ah.
2: et que je reprends. Parc Astérix, j'y suis toujours, je l'ai pas quitté depuis 3 ans, 2 ans et demi. La petite fille aux allumettes, je le joue depuis 10 ans. C'était un de mes premiers spectacles d'ailleurs professionnels. Je tiens à le dire.
0: Oui, c'est vrai, t'es très fidèle.
2: Alors j'ai la fidélité parce que
0: tu pourrais refuser aussi.
2: Fidélité parce que les gens qui ont créé le spectacle sont des gens de confiance, que j'apprécie et qui font du boulot que j'adore. Et donc quand ça se passe bien, il y a pas de raison de pas revenir. Si on aime ce qu'on a fait et que ça se passe bien avec les équipes, il y a pas de raison de dire non.
0: Parce que la petite fille aux allumettes, ça fait presque 10 ans.
2: Le spectacle, ça fait plus de 10 ans parce qu'il a été créé en 2015, mais moi je suis arrivé dessus en 2016. Ouais. Fin 2016.
0: Ouais. Et on est en quelle année? Et
2: nous sommes en 2026. Merci. Donc ça fait 10 ans. Non, mais oui, mais je veux dire, le spectacle a été créé. Oui, avant. Oui. Je suis arrivé un petit peu après moi. C'est Alexandre Fedrouni d'ailleurs qui avait créé le rôle de Sacha sur la petite fille avant moi.
0: Oui, c'est vrai. Qui joue aussi dans pas mal de comédies musicales comme toi. Absolument. Toi, tu as tenu le personnage de Timon au Théâtre Mogador. Lui aussi.
2: Ouais. C'est le deuxième spectacle.
0: On vous suit.
2: On se suit. Je vais bientôt faire Smile d'ailleurs. Non, je plaisante. qu'est-ce que je disais? Je me suis perdu. Ah oui, non, c'est ça. C'est que c'est des spectacles que j'ai déjà joués. Donc c'est juste faut se remettre dedans. Et la petite fille aux allumettes, je l'ai pas joué depuis 1 an et demi, 2 ans, ça va, mais par exemple le tour du monde, je l'ai pas joué depuis 4 ans. Et là, quand je me remets dans le texte, on répète les chorés et tout, je fais ah, j'ai fait ça moi. Faut que ça revienne, mais ça revient assez vite, alors que c'est vrai que Meryl Streep, c'est une création, donc là on part de zéro, donc là les répètes sont un peu plus denses.
0: En gros, pour suivre ton actualité et connaître si tu vas jouer sur le tour du monde en 80 jours ou sur J'ai rêvé d'être Meryl Streep, c'est sur ton compte Insta.
2: Oui, bah les réseaux sociaux en général, j'essaie de tous les mettre à peu près à jour, mais clairement c'est Insta où je suis le plus actif.
0: Merci encore à Maxime Guerville. Vous écoutez le récap de la semaine de la matinale sur IDFM Radio. Dans un instant, à l'honneur, Widi.

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1: IDFM Radio, soyez les bienvenus. Aujourd'hui, on vous emmène à un Ouidi joli village dans le Vexin français pour vous faire découvrir le musée de l'Outil avec sa directrice qui est avec nous en face de moi, Claire Géraud Stewart. Merci d'être avec nous. Depuis combien d'années vous êtes directrice du musée de l'Outil?
2: Alors, ça fait quelques années, ça fait 4 ans et demi, bientôt 5 ans que je suis à la tête du musée de l'Outil.
1: Et c'est géré par le conseil départemental du Val-d'Oise?
2: Exactement, le conseil départemental du Val-d'Oise, qui a pris la suite d'un couple de collectionneurs qui étaient Claude et Françoise Pijard, et Françoise Pijard, au décès de son époux Claude, a confié la gestion, l'organisation de ce très joli musée pour qu'on puisse le maintenir ouvert pour tous les Val-d'Oisiens.
1: Alors il n'y a pas qu'un musée, il y a aussi de magnifiques jardins, hein.
2: Alors on a de très beaux jardins, en fait on dit musée de l'Outil, mais ça ne définit pas très très bien l'endroit. On a une collection d'outils anciens, tout à fait, qui raconte un petit peu la vie rurale au 19e siècle, début 20e. On a aussi un superbe jardin qui est labellisé jardin remarquable.
1: Ça veut dire quoi exactement?
2: Ça veut dire qu'on fait partie d'un nombre de jardins qui ont été sélectionnés par le ministère de la Culture pour des critères de représentativité de la collection. Donc nous, on a de très belles collections de rosiers, par exemple, d'organisation du jardin. Et puis, on a également le label éco-jardin, qui correspond à des problématiques de gestion de l'eau, par exemple, d'utilisation de plantes locales. Ce jardin est très reconnu. Et puis, ce musée, c'est aussi un site archéologique, puisqu'on y trouve un bain gallo-romain dont on présente quelques objets en vitrine. Et puis enfin, et c'est ce qui nous concerne peut-être beaucoup là, notre actualité brûlante, c'est un ensemble de bâtiments qui date de la fin du 18e siècle, du tournant entre l'Ancien Régime et la Première République, dont la maison de Germaine.
1: On va parler effectivement de cette maison de Germaine dans un instant, qui a été habitée entre autres par un curé.
2: Exactement, c'est une histoire incroyable. Je ne vais pas dire que c'est l'habitant à l'histoire la plus passionnante, mais il doit en faire partie. L'abbé Berthaud, qui était curé du village à la fin du XVIIIe siècle et qui s'est épris de l'esprit de la Révolution française. Et il est devenu curé révolutionnaire. Il a prêté serment à la Révolution, il a effectué sa contribution patriotique et il est devenu le tout premier maire du village. Et cette maison de Germaine, qu'on appelle aussi presbytère en deux, elle doit son nom au fait que ce curé, le curé Berthaud, a installé un cadran solaire sur la façade de la maison qu'il a dédié à l'an 2 de la Nouvelle République qui venait de se créer. Et ce cadran solaire, même s'il est un peu abîmé, il est encore en place aujourd'hui et il trône encore au cœur du musée de l'Outil.
1: Et vous allez utiliser normalement prochainement cette maison de Germaine pour un lieu d'exposition et de médiation culturelle. Pour l'instant, on ne peut pas trop accéder à cette maison puisqu'il faut y faire des travaux. Et c'est pour ça que vous avez été sélectionné dans le cadre de la mission Patrimoine 2020.

0: On est aussi en studio aujourd'hui avec Philippe Legrand, qui est délégué départemental pour la Fondation Mission Patrimoine sur notre département, le Val d'Oise.
1: Absolument.
0: Vous pourriez
1: Bonjour
0: être présent sur toute l'île de France, mais ça fait beaucoup quand même.
1: Le Val d'Oise suffit à mon bonheur.
0: Vous êtes valdoisien vous-même, à la base,
1: je
0: à l'origine?
1: Je suis pontoisien aujourd'hui. Non, je suis né dans un autre département de la région parisienne, mais je suis né à Paris même. Mais je suis valdoisien d'adoption et pontoisien plus précisément.
0: Parlez-moi un petit peu de votre enfance, déjà passionné justement du patrimoine, des monuments. Vous étiez un des premiers à arpenter châteaux ou autres demeures avec vos parents, vos grands-parents.
1: Alors le château de Versailles, bien sûr, comme tout habitant de la région parisienne recevant de la famille de province, mais pas plus passionné que ça pour être honnête, et pas du tout destiné à rejoindre la Fondation du Patrimoine. Il se trouve que j'avais dans mes relations l'ancien délégué départemental qui, le jour où j'étais à la retraite, m'a dit « tu vas t'ennuyer » et je recrute, je renforce l'équipe et rejoins-moi. Donc j'avais un doute sérieux sur ma capacité. Il m'a dit « ne t'en fais pas, il faut être disponible ». À l'écoute des porteurs de projets et bien entendu avoir un petit peu d'intérêt pour le sujet, et ben je me suis pris au jeu, j'ai pris goût, et puis quand il a dû céder la place, j'ai été nommé délégué départemental, et je pense que on a un superbe département avec une richesse qui n'est plus à démontrer, et on a fait beaucoup pour le développement de la présence de la Fondation du Patrimoine qui est en pleine expansion et avec une activité assez riche, et je suis ravi d'être à la tête d'une délégation qui est aujourd'hui forte de 6 membres et qui peut-être va encore croître, donc beaucoup de choses à faire.
0: Depuis combien d'années finalement vous êtes portez ces différents projets, vous soutenez en tout cas?
1: Alors moi j'ai rejoint la Fondation du Patrimoine en 2000 je sais, on est déjà loin hein. En 2019, et j'en suis délégué départemental depuis 2023, donc ça fait 3 ans.
0: Donc toutes les semaines, tous les mois, vous découvrez de nouveaux lieux, de nouveaux endroits?
1: Absolument. Alors pas seul, hein. Encore une fois, j'ai une délégation avec moi, avec des délégués territoriaux, fort heureusement, qui ont chacun la responsabilité de communautés de communes ou d'agglos. Il se trouve que j'ai suivi pendant très longtemps le Vexin jusqu'à mois de juin à peu près, jusqu'à ce que je réorganise la délégation. Et effectivement, on fait des découvertes magnifiques, aussi bien d'un patrimoine public porté par les collectivités, que ce soit le conseil départemental ou les communes, mais également d'un patrimoine privé, parce qu'on a une richesse architecturale et patrimoniale qui fait que, et on a un dispositif pour accompagner les particuliers dans leurs travaux de restauration de leurs biens s'ils répondent à un certain nombre de critères, et qui s'appelle le label du patrimoine. Et donc on fait effectivement des découvertes et des rencontres surtout, parce que avant les vieilles pierres, c'est surtout des personnes qui sont derrière et qui font vivre ce patrimoine.
0: Oui, lauréat Île-de-France pour cette nouvelle mission patrimoine 2026. On rappelle un petit peu son fonctionnement.
1: De la mission patrimoine?
0: Oui.
1: Alors, bien entendu, c'est un concours. Hein, donc c'est on fait un appel à projet, et c'est ouvert aussi bien aux collectivités qu'aux particuliers. Il y a deux dates d'échéance à retenir. Fin novembre, c'est pour les projets emblématiques, et ça il y en a un par région. Et ensuite, fin février, ce sont pour les projets départementaux, donc ceux qui nous réunissent aujourd'hui, et là qui sont donc un projet par département. Pour la France et l'Outre-mer, enfin l'Hexagone et l'Outre-mer. En ce qui concerne les critères de sélection, les 4 principaux critères, et on bondira après sur le musée de l'outil, parce qu'il répond typiquement à ces 4 critères, c'est l'intérêt patrimonial et culturel, on a eu l'occasion de l'entendre, l'état de péril, malheureusement c'est aussi le cas pour la maison de Germaine, la maturité du projet, parce que c'est, je crois, un projet sur lequel le département travaillait depuis longtemps, et effectivement, les travaux sont prêts à être prochainement lancés. Et puis, et c'est un critère sur lequel on insiste de plus en plus, c'est l'impact sur le territoire et le projet de valorisation qu'il y a derrière, parce qu'il ne s'agit pas simplement de sauver un bâtiment, quel que soit son intérêt patrimonial, mais il faut que derrière, il y ait un véritable projet de valorisation et que ces fonds qui sont les fonds consacrés par les joueurs du loto, hein, de la Française des Jeux, on reviendra là-dessus si vous le souhaitez.
0: Oui, parce qu'effectivement, nous aussi, on va pouvoir contribuer
1: absolument.
0: En participant grâce à FDJ.
1: Voilà, mais il faut que ces fonds soient bien utilisés.
0: Loto du patrimoine.
1: Il faut qu'ils soient bien utilisés de plus en plus.
0: Donc c'est un honneur, une fierté. Vous vous attendiez ou pas concrètement en tant que directrice du musée de l'outil, vous êtes un peu à l'origine, à l'initiative, il y a le conseil départemental aussi, vous déposez un dossier quand pour faire partie justement de ces 8 lauréats Île-de-France pour la mission patrimoine 2026.
2: Alors j'ai envie de dire qu'on est dans une période où les dieux ont l'air de sourire au musée de l'outil. Puisqu'on a cette chance incroyable d'être lauréat de la Fondation du Patrimoine. Et en parallèle, on développe aussi un nouveau projet dans une autre des maisons du site, qui est la maison qu'on appelle De Françoise. Qu'en parallèle, les jardiniers départementaux font un travail extraordinaire dans le jardin de Claude. Donc on est sur une période, où on semble bénéficier de beaucoup de chance. Et j'en suis très heureuse, puisqu'on a des projets à foison. D'autant que la maison de Germaine, en l'occurrence, était, et est toujours d'ailleurs, dans un état très inquiétant. Plusieurs des pièces sont soutenues par des étais, puisque les planchers menacent de s'effondrer, notamment la chambre de Germaine, où elle a vécu jusqu'à la fin de sa vie, à l'âge de 97 ans, mais aussi l'une des pièces à l'étage, et l'étage de la maison est particulièrement intéressant, puisque les murs sont couverts de graffitis du 19e siècle. Et donc ont toutes sortes de choses à raconter. Pour l'instant, ils ont été documentés par les archéologues départementaux, mais n'ont pas encore été étudiés. Et si jamais un étudiant en master d'histoire ou d'archives ou même d'architecture nous écoute et a envie de faire son projet de master autour de cette maison, qu'il n'hésite pas à nous parler. Cette maison aussi a été très dégradée au fil des années du fait d'absence de gouttières, en général de problèmes d'humidité qui ont conduit à l'installation de la grande et de la petite vrillette dans les poutres, dans les charpentes, dans les planchers. Aujourd'hui, il y a des fissures majeures dans tout le bâtiment. Ceux qui viendront nous voir, peut-être pour les journées du patrimoine ou sur n'importe lequel de nos jours d'ouverture, verra de l'extérieur une maison absolument charmante, superbe, elle est couverte de vignes, le raisin est en train de mûrir, elle est belle cette maison. Mais si on passe la porte, c'est à ce moment-là qu'on se rend compte qu'en réalité, elle est vraiment en mauvais état. Donc c'est pour ça qu'on a voulu développer un projet pour la sauver. Puisque, quand bien même le patrimoine est en péril, s'il n'y a pas de raison derrière de s'en servir, de le valoriser, de l'ouvrir aux autres, alors les dépenses considérables qui sont nécessaires pour le préserver sont un petit peu plus difficiles à justifier. Donc on a développé un projet qui est complémentaire à ce que le musée fait de l'outil, donc c'est-à-dire l'accueil du public, c'est-à-dire la valorisation de l'artisanat et de l'artisanat d'art. Il ne faut pas oublier que l'artisanat d'art, c'est l'un des fleurons des compétences françaises. Et donc on s'est dit qu'on allait se servir de cette maison pour valoriser ces sujets-là. Donc ce qu'on envisage au rez-de-chaussée de la maison, c'est la création d'un espace d'exposition et de médiation destiné à tous, des plus petits auxquels on pourra parler des sujets de la vie rurale, de la biodiversité francilienne, les enfants, les moyens qu'on espère initier au bricolage, au maniement des outils, et puis les plus grands ou les plus débrouillards à qui on a très envie de transmettre cette intelligence de la main combinée à l'intelligence de l'esprit et de l'imagination pour développer du bricolage d'ingénieurs. Donc ça, c'est le plan pour le rez-de-chaussée. Mais à l'étage, on imagine une pépinière destinée aux artisans et aux artisans d'art en cours d'installation, sous forme d'une sorte de mentorat, et en contrepartie, une participation de ces artisans à tous les événements du musée de l'outil. Et puis pour finir, avant le Covid, on faisait beaucoup de coworking au musée de l'outil, on avait beaucoup de demandes, et on espère pouvoir proposer à des personnes qui ont envie de travailler dans cet endroit incroyable qui est Ouidi Joli Village, des espaces de bureaux. Voilà ce qui est prévu, mais ça va être de gros travaux, des travaux lourds, qu'on espère initier dans les mois qui viennent.
0: Eh bien, merci d'être avec nous tous les deux sur IDFM Radio pour nous parler du musée de l'outil et de la maison de Germaine qui, normalement, d'ici combien d'années, si jamais vous, vous gagnez, il y a 8 lauréats, donc tout le monde ne peut pas repartir gagnant, je suppose, de cette mission au patrimoine. Si oui. Tout le monde aura quand même une enveloppe, comment ça se passe concrètement?
1: Alors, il y a 8 lauréats, pardon, au niveau de la délégation Île-de-France, de la région Île-de-France. Il y a 100 projets qui ont été retenus à travers la France entière. Et,
0: mais 8 qui sont en avant.
1: Non, pas du tout.
0: Non,
1: c'est
0: pas du
1: c'est
0: tout.
1: Ceux qui nous concernent.
0: C'est-à-dire c'est 8
1: pour l'Île-de-France,
0: d'accord.
1: La région Île-de-France. Mais il y en a 100 qui ont été annoncés lundi dernier, il y a une semaine.
0: Sur l'ensemble de la France.
1: Mmh. Ensuite, il y a tout un processus maintenant. Ces lauréats ont été annoncés. Donc, le musée de l'outil aura sa dotation. La question est de savoir, votre question est de savoir combien.
0: Oui, c'est ça, à peu près.
1: Eh bien.
0: Ça dépend de nous. Si nous jouons l'auto, c'est ça?
1: Ça dépend de vous. Ça dépend de nous tous, dépend effectivement du succès qu'auront cette année, comme les années précédentes, je l'espère, voire plus, les tirages du loto spécial patrimoine, le premier est aujourd'hui, et les jeux de grattage, puisque la Française des Jeux United a lancé depuis lundi dernier toute une série de cartes de grattage spécial patrimoine, qui sont vendus à 15 euros, donc c'est un peu plus cher qu'un jeu de grattage lambda. Et sur ces 15 euros, il y a 1,80 €, si je ne m'abuse, qui sont reversés à la mission patrimoine, donc à la fondation du patrimoine, pour financer les travaux. Donc les dotations seront déterminées à l'issue d'un processus à deux niveaux. Le premier qui est entre la fondation et les porteurs de projet pour déterminer précisément quels sont leurs besoins. Puisque on a travaillé pour l'instant sur des études, mais que je pense que certaines méritent peut-être d'être actualisées, affinées ou autres, et donc d'ici la fin de l'année, il va y avoir des allers-retours entre la Fondation du patrimoine et les porteurs de projets pour déterminer les besoins. Donc ensuite, on va cumuler les besoins, et de l'autre côté, la Française des Jeux pourra nous dire quel est le succès de ces jeux de grattage et de loto. Et ensuite on mettra en face les besoins et les recettes. Et d'ici la mi-décembre, la dotation individuelle de chaque projet sera déterminée et leur sera communiquée.
0: Très bien. On se retrouve d'ici quelques minutes toujours avec Philippe Legrand, délégué départemental pour la Fondation Mission Patrimoine pour le Val d'Oise. Et nous sommes toujours avec la directrice du musée de l'Outil à Ouidi, joli village, Claire Géraud-Stewart. Merci d'être avec nous sur

0: Nous sommes toujours ce matin avec Claire Géraud-Stewart, directrice du musée de l'Outil à Widi, joli village. Vous y habitez aussi, sur cette commune ?
1: J'aurais grand plaisir à y habiter, mais c'est un village très rural et j'ai un mode de vie beaucoup plus urbain, donc je suis pas très loin. Mais Widi, joli village, c'est 300 habitants environ, de nouvelles familles qui s'installent assez régulièrement. Je vais être un petit peu biaisée et vous dire que c'est le plus joli village du Vexin français, excusez-moi mes chers voisins à Guiry. Mais surtout c'est un endroit qui a un nom incroyable, Widi, joli village, mais c'est un nom de conte de fées. C'est un village qui prend son nom, selon la légende, d'Henri IV, qui aurait été dans le Vexin lors d'une chasse avec Gabrielle d'Estrée, sa maîtresse. Et en passant à Oui, il aurait dit « Oh, quel joli village !» Et le nom viendrait de là. 2590, cette chasse fameuse d'Henri IV.
0: C'est une légende quand même, non ? Ce serait sûr, presque.
1: Nous, on est certains que c'est vrai. Est-ce que c'est une certitude convaincue ou persuadée ? J'en sais rien. En tout cas, c'est une histoire qui mérite d'être racontée. Donc, j'y vis pas. J'y travaille, j'ai de la chance.
0: Vous faites partie des 8 lauréats Île-de-France de la mission Patrimoine 2026 pour une maison qui se trouve sur l'enceinte du musée de l'Outil. C'est la maison de Germaine. Vous nous avez expliqué ce que vous voulez en faire. Donc, un espace culturel de médiation pour les artistes aussi. Donc, c'est sur un étage, c'est ça la maison ? Il y a un rez-de-chaussée et un étage ?
1: Et un étage supplémentaire sous comble. Il y a 3 niveaux. Le niveau qui sera accessible au grand public sera le niveau au rez-de-chaussée, tout simplement parce que la maison date de la fin du 18e. Elle a son merveilleux escalier à vis qui a été préservé. C'est un beau bâtiment et qu'on ne souhaite pas dénaturer en ajoutant, que sais-je, des ascenseurs ou des choses comme ça. Donc, ce qui sera accessible au public, ce sera le rez-de-chaussée. Et les 2 étages seront pour des professionnels.
0: D'importants travaux de restauration, vous les avez à peu près estimés ou pas ?
1: Oui, absolument. On estime à 500 000 euros le besoin pour réhabiliter le bâti. On estime ensuite à 350 000 euros complémentaires l'aménagement du bâtiment, ce qui fait une enveloppe totale de 850 000 euros qui est considérable pour redonner une troisième vie à cette maison. Mais avec la fondation du patrimoine, on a très bon espoir que la mission du patrimoine va changer le devenir de cette belle bâtisse.
0: On l'a dit avec Philippe Legrand juste avant, délégué départemental pour la fondation Mission Patrimoine pour le Val d'Oise. Donc on saura plus ou moins au mois de décembre quelle sera l'enveloppe attitrée pour faire des travaux, pas tout à fait.
2: Oui, pas plus ou moins, on saura précisément.
0: On saura au mois de décembre.
2: C'est la date de communication qui est encore imprécise peut-être, mais c'est en général, je mets mon bonnet de Père Noël pour l'annoncer à l'heureux porteur de projet qui se voit doté effectivement en décembre de cette enveloppe.
0: Donc vous comptez beaucoup sur cette enveloppe, mais toute l'année, il y a aussi des aides, le conseil départemental, des donateurs aussi, qui ont eu écho que cette maison germaine n'allait pas rester dans cet état-là et que vous voulez justement en faire un lieu culturel ?
1: Alors, c'est une excellente question. Le musée de l'Outil, dont fait partie la maison de Germaine, est labellisé patrimoine remarquable du point de vue de la région Île-de-France. Donc, ça nous permet aussi de prétendre à des aides financières, ce qu'on est en train de faire. Et puis, le charme de cette maison la rend particulièrement susceptible, et en tout cas, je l'espère, d'attirer l'intérêt de donateurs, qu'ils soient grands mécènes ou qu'ils soient citoyens, individuels, qui vont avoir envie de continuer. En tout cas, je l'espère. Et puis, le conseil départemental, qui est propriétaire de la maison, bien entendu, sera un contributeur important.
0: Des visiteurs qui viennent vous déposent des fois un petit quelque chose ? Alors, après la visite au sein du musée de l'Outil, vous leur expliquez en tout cas pourquoi cette maison actuellement, la maison de Germaine, vous ne pouvez pas la visiter ?
1: Alors actuellement, on demande surtout aux visiteurs de nous laisser un petit message sur le livre d'or, de nous laisser leurs impressions, leurs idées. Pour l'instant, on n'est pas en mesure d'accepter de dons de particuliers. Peut-être que ça changera, je l'espère, en lien avec la mission patrimoine. Mais pour ça, on aura des nouvelles, je pense, dans les semaines qui viennent.
0: Vous faites de la publicité, en quelque sorte, de la promotion pour parler aussi de cette mission du patrimoine pour venir en aide à cette maison de Germaine. Ça passe par les médias, comme aujourd'hui, ça passe par la presse, ça passe de quelle façon, de quelle manière ?
1: Comme vous dites, et puis aussi beaucoup par les réseaux sociaux, on espère. On prévoit de s'attacher l'aide d'une chargée de com supplémentaire pour pouvoir permettre aux visiteurs, à nos passionnés, à ceux qui nous aiment, de suivre tout au long du projet les travaux qu'il y aura, les personnes qu'on ira rencontrer, et puis tenir tout le monde informé au fur et à mesure, pendant les semaines et les mois, de toute l'avancée des travaux, en plus évidemment de nos 9000 visiteurs annuels.
0: Philippe Legrand aussi, je suppose qu'actuellement vous êtes constamment sur le terrain pour parler de Woody Joly Village, du musée de l'outil et de cette maison.
2: Alors, oui, mais pas que. Je vais rebondir un peu sur votre question précédente de savoir comment on peut accompagner à titre personnel, outre le fait qu'on peut acheter des jeux de grattage, mais ce que l'on aime beaucoup à la Fondation du Patrimoine, alors vous comprendrez qu'on est à une semaine de l'annonce et donc ça prend un peu de temps à mettre en place, mais ce que l'on
0: oui,
2: a
0: ça
2: fait
0: a été annoncé la semaine dernière, voilà, je le reprécise, je ne sais plus quand,
2: lundi
0: mardi, dernier, mercredi
2: lundi, ah, ça fait juste une semaine.
0: Ah oui, c'est vrai, c'est vrai. Lundi 31 août.
2: Exact.
1: Oui. C'était le cadeau de la rentrée.
2: Et, mais ce que l'on a
0: la
2: fait,
0: veille de la rentrée.
2: Ce que l'on a fait sur d'autres projets, puisque la mission patrimoine, c'est tous les ans depuis 2018, hein, c'est de lancer ce qu'on appelle une collecte. En parallèle avec la mission patrimoine, qui c'est une collecte, c'est un appel public à l'épargne, hein, c'est une cagnotte dans d'autres termes. On l'a fait sur le petit théâtre du château de la Roche-Guyon, qui avait été une mission patrimoine 2019. On l'a fait sur la maison Anne et Gérard Philippe, qui avait été mission patrimoine 2020. On l'a fait sur le fort de Cormeil, qui était également une mission patrimoine, mais emblématique celle-là, 2020. On l'a fait sur la maison des Joséphites à l'Isle-Adam, qui était 2021. On l'a fait sur l'église Notre-Dame à Saint-Clair-sur-Epte, qui était le lauréat 2025. Et donc, on va bien entendu proposer au musée et au conseil départemental de lancer une collecte pour le musée de l'outil, lauréat 2026. Et ce sont deux démarches qui sont parallèles et qui peuvent effectivement, sont très complémentaires, puisque, vous l'aurez compris, les jeux de la Française des Jeux s'arrêtent fin novembre, alors que quand on lance une collecte, elle est pour 3 ans, et il y a suffisamment d'événements, on en discutait tout à l'heure avec Claire, suffisamment d'événements autour de ce musée pour créer une notoriété et attirer, je dirais, les donateurs, et pour que cette collecte puisse contribuer à ce financement. Parce que le charme d'une collecte pour une collectivité, c'est que c'est considéré comme un don. Donc ce n'est pas une subvention et ça vient en déduction du reste à charge pour le porteur de projet public. Et donc c'est très très intéressant de ce point de vue-là. Ça, quand il y a des ratios à respecter, c'est précieux. On a aujourd'hui dans le Val-d'Oise 21 collectes en cours. J'en ai cité quelques-unes qui sont en supplément de la mission patrimoine, mais il y en a beaucoup d'autres. Je voyais en haut, en vous attendant, l'affiche qui avait été que j'avais apportée pour la cathédrale Saint-Maclou à Pontoise, et la cathédrale dont les travaux viennent juste de commencer et où la collecte est à ce jour presque à 90 000 euros, avec un objectif qui était initialement de 100 000 euros, mais qui, je pense, va être porté plus loin.
0: C'est vrai qu'il faut être patient, hein, aussi. Hein.
1: On a l'habitude. On travaille en musée, on travaille dans le temps long.
0: Parce que là, c'est 850 000 euros, vous avez dit à peu près ?
1: 850 000, c'est l'estimation, oui.
0: C'est l'estimation pour restaurer donc la maison de Germaine qui se trouve en plein cœur du musée de l'outil. Donc je reprécise que vous êtes faites partie des 8 lauréats à Île-de-France de la mission patrimoine 2026, initiée par Stéphane Bern, hein, entre autres, qui se déplace, qui viendra peut-être au musée de l'outil d'ici quelques jours. En tout cas, il est très très pris aussi, puisque vous savez qu'il est animateur télé aussi, régulièrement sur France Télévisions, et puis il anime aussi plein d'autres émissions documentaires. Merci beaucoup à vous deux d'avoir été avec nous. Donc là, vous pouvez acheter d'ores et déjà un billet d'une valeur de 15 euros.
2: Pas un billet, une carte à gratter.
0: Une carte à gratter, oui.
2: Le
0: auprès de votre buraliste.
2: Hein. Le gros lot étant de 1 500 000 euros. pour celui qui tombera sur la bonne carte à gratter. Donc c'est pas négligeable.
0: Et derrière, ça permet aussi de financer tous ces monuments qui ont besoin d'énormément de travaux, hein, qui font partie de notre patrimoine. Et vous voulez absolument restaurer cette maison de Germaine pour la montrer à un plus large public. Hein.
2: Bon an, mal an, la mission patrimoine, c'est 27 millions d'euros qui sont redistribués sur les 118 sites sélectionnés entre les projets emblématiques, donc un par région, et les projets départementaux. 27 millions d'euros qui sont donc issus des jeux de grattage et du loto du patrimoine quand même. Hein.
0: Merci beaucoup à vous, Claire Géraud, steward, d'être passée aujourd'hui sur IDFM Radio, directrice du musée de l'outil à Ouidi Joli Village. Et nous étions aussi avec Philippe Legrand, qui est notre monsieur patrimoine, on va dire, ici sur le Val d'Oise, délégué départemental pour la Fondation Mission Patrimoine pour le Val d'Oise. À bientôt, bonne continuation.
1: Merci.
0: Et vous revenez quand vous voulez sur
2: IDFM
0: Radio.
2: Okay.

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2: Bonjour, bienvenue, c'est l'heure de l'agenda des villes sur IDFM Radio, les bons plans culturels sur le Val d'Oise avec une rencontre en compagnie de Bruno Patineau à Enghien-les-Bains le mardi 15 septembre à 19h à l'auditorium du Centre des Arts d'Enghien-les-Bains. Bruno Patineau, président d'Arte France depuis 2020 et professeur à Sciences Po Paris, est l'auteur de plusieurs essais qui interrogent le rôle prépondérant du numérique dans nos pratiques quotidiennes. Cet événement est gratuit, mais attention, sur inscription dans la limite des places disponibles au 01 34 28 42 28. Et maintenant, nous avons rendez-vous à Sannois pour les Journées européennes du patrimoine samedi 19 et dimanche 20 septembre. Vous pourrez notamment découvrir le Moulin samedi 19 et dimanche 20 septembre de 14h à 19h. Et découvrez ce moulin classé à l'inventaire supplémentaire des monuments historiques, ses rouages, son évolution technique, mais aussi la vie et le travail d'un meunier en 1759. Et pourquoi pas découvrir l'église Saint-Pierre-Saint-Paul, dimanche 20 septembre de 14h à 19h, labellisée patrimoine d'intérêt régional par le Conseil régional d'Île-de-France. Construite entre 1932 et 1935, elle renferme plusieurs œuvres d'art remarquables, inscrites ou classées au titre des monuments historiques. Pour en savoir davantage, rendez-vous sur le site de la ville de Sannois. C'était l'agenda des villes sur IDFM Radio, les bons plans culturels sur le Val d'Oise.
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2: 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Comme depuis la semaine dernière, nous allons redécouvrir des classiques avec notamment Le Roi Lion, le live action de La Petite Sirène et Encanto, la fantastique famille Madrigal. 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

C'était le quart d'heure Disney tous les samedis sur EDFM Radio vers 9h05. Vous avez pu redécouvrir Encanto, la fantastique famille Madrigal, le Roi Lion ou encore le live action de la Petite Sirène. La matinale du samedi se poursuit. Merci d'être avec nous toujours et encore en DAB+ ou encore sur le 98 de

0: Et la suite de la matinale de ce samedi 12 septembre, on va évoquer le prochain colloque des entretiens médicaux dans Galébin. Ce sera le 3 octobre prochain.
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0: Bonjour à Jean-Claude Durousseau, aujourd'hui sur IDFM Radio à l'écoute de la matinale. Merci d'être avec nous Jean-Claude, initiateur des entretiens médicaux dans Galébin. Nouvelle saison 2026-2027, on va parler régulièrement de ces entretiens médicaux, avec en plus la chronique Capital Santé qui passe tous les mardis vers 7h35 sur IDFM Radio. Il y a plein de choses en fait autour des entretiens médicaux et depuis de nombreuses années aussi tu rencontres des spécialistes. Et donc ça t'a permis d'avoir un sacré carnet d'adresses pour créer du contenu aussi vidéo.
2: Oui, c'est ça. On peut nous retrouver tous les jours sur les réseaux. On peut nous retrouver maintenant avec cette petite capsule quotidienne de minutes pour comprendre avec un thème différent chaque jour sur l'antenne d'IDFM. Ce qui est important, effectivement, c'est de faire passer des messages au niveau du grand public et de les faire passer avec de l'information vérifiée. C'est pour ça que nous, on interviewe toujours des médecins, des professeurs, des chefs de service dans les plus gros hôpitaux qui sont des références dans leur spécialité.
0: Et c'est simple, c'est fait étudier pour que ce soit pas non plus trop technique, ou quand il y a un mot technique, c'est expliqué aussi.
2: Voilà, c'est de la vulgarisation intelligente. Hein, dans le mot vulgarisation, il faut pas retenir vulgaire, il faut retenir intelligent. Il faut que la santé ce soit compréhensible par tout le monde et que chacun puisse s'approprier sa santé, c'est important.
0: Tout à fait. Il faut la maintenir. Il faut aller régulièrement voir aussi les différents médecins spécialistes. On le redit, c'est bien quand même d'aller voir au moins une fois par an son dentiste.
2: Alors, on le redit, effectivement, la prévention, c'est la clé. Ce qu'on peut nous objecter à ça, c'est que c'est compliqué d'avoir des rendez-vous
0: oui,
2: chez
0: de plus
2: certains
0: en plus
2: médecins.
0: Compliqué,
2: ouais. Mais bon, la prévention, c'est la clé.
0: Parce que si on attend trop longtemps, c'est là qu'on risque d'avoir un sacré pépin.
2: Exactement.
0: Et c'est vrai que le corps, des fois, nous dit pas, va chez ton médecin. Nous, on se dit, on est en pleine forme, tout va très bien ce moment. Et...
2: Mais il y a des tas de pathologies silencieuses. Alors, qu'est-ce qui me vient à l'esprit ? L'hypertension. Il y a un nombre de gens énormes en France qui souffrent d'hypertension, qui sont pas diagnostiqué. Et l'hypertension, à la fin, le problème, c'est les AVC, c'est les risques de maladies cardiovasculaires. En ophtalmologie, le glaucome, c'est pareil, c'est quelque chose qui se développe comme ça d'une manière asymptomatique, insidieuse. Par exemple, quand on fait des consultations, quand on va pas chez l'ophtalmo et qu'on fait simplement renouveler ses lunettes, sans une consultation approfondie, on peut passer à côté de ces pathologies. Donc c'est important effectivement de se faire suivre par des médecins, et des exemples comme ça, il y en a plein d'autres.
0: Alors je rappelle, il y a un site consacré aux entretiens médicaux d'Anguin, on a parlé un petit peu des capsules santé. Là, on va sur YouTube, on va plus spécifiquement sur Médecine TV pour découvrir donc des petites chroniques de 2 minutes ou même des longues interviews d'une cinquantaine, voire une heure.
2: Hein. Oui, voilà, absolument. Et puis, il y a le site des entretiens médicaux d'Anguin sur lequel on a toute l'actualité des entretiens.
0: Le prochain rendez-vous.
2: Donc, le prochain rendez-vous.
0: Le 3 octobre, c'est ça ?
2: Alors, le prochain rendez-vous, 3 octobre.
0: C'est à la Pergola.
2: C'est à la Pergola.
0: Et là, ça a lieu une fois
2: c'est une
0: tous
2: fois
0: les
2: par
0: trois...
2: an. C'est le grand,
0: oui,
2: grand rendez-vous. C'est une journée. Et cette année, on va vous parler de la zone uro. Pas la zone euro, hein, mais la zone uro. Alors, on va vous parler d'urologie. Mais surtout, on va vous parler de votre vie quotidienne. Fuite, infection, prostate, douleur, sexualité, ménopause, andropause, des sujets qui gênent, qui inquiètent, mais qu'on n'aborde jamais. Alors pendant une journée, les meilleurs spécialistes cassent les tabous, expliquent les symptômes qui doivent nous alerter et dévoilent les innovations sur les cancers urologiques. Alors c'est comme d'habitude, hein, avec les entretiens médicaux d'Anguin, c'est scientifique, mais c'est accessible à tous, c'est direct, c'est concret. concret, c'est sans filtre. Si on a un doute ou une gêne pour poser une question sur la zone euro, c'est compliqué de lever la main en pleine session.
0: Je vais passer un petit mot doux à la rigueur, j'ai écrit quelque chose sur un papier.
2: Voilà, et dire qu'on a un problème d'érection ou de fuite urinaire. Donc on peut poser des questions en amont sur l'application des EME ou sur le site des EME.
0: Comment ça se fait que ça reste encore un peu tabou? On n'ose pas parler comme ça ouvertement?
2: Eh ben, c'est tabou parce que de Christophe, est-ce que tu oserais devant tout le monde me dire?
0: C'est vrai, tu as raison.
2: Que tu as des problèmes de fuite urinaire.
0: C'est
2: délicat.
0: Tu portes
2: des couches. Donc c'est non. Tout ce qui touche autour de cette zone,
0: oui, c'est trop intime.
2: Zone euro, c'est la santé intime, mais la santé intime, c'est important parce que c'est la santé tout court. C'est pas tellement important finalement d'avoir des fuites urinaires. Tout le monde en a à partir d'un certain âge, ou alors les femmes enceintes peuvent en avoir, ou post-grossesse, on peut en avoir. C'est pas tellement le problème. Le problème, c'est d'en parler et de savoir ce qu'on fait. C'est ça le problème. Et c'est tout le problème de ce congrès sur la zone euro. C'est que c'est en général des choses dont on souffre, dont on n'ose pas parler, dont on n'ose pas parler parfois à son médecin. Et donc on traîne ce problème, et quand on traîne un problème en santé, en général, ça se passe pas tout seul, ça fait que s'amplifier. Donc ce congrès, il est vraiment destiné à... C'est un pari, hein, parce que en fait, on se dit finalement, quand on fait un congrès sur le cancer ou les maladies cardiovasculaires, il y a plein de monde, tout le monde en parle sans gêne, notamment des maladies cardiovasculaires, moins du cancer. Mais alors là, c'est un pari de dire, on va vous parler d'une zone dont personne parle, et une zone intime. Mais on est persuadé que ça va être un pari gagnant, parce que plein de gens ont envie d'en savoir plus sur les problèmes qu'ils vivent d'une manière intime au quotidien, sans pouvoir s'en ouvrir à personne.
0: Donc là, c'est le gros rendez-vous, c'est une fois par an, on le reprécise, samedi 3 octobre à partir de 9h30 à la Pergola Nova, escale à faire barrière, 87 rue du Général de Gaulle, pour ce congrès zone euro, les entretiens médicaux d'Anguin, les bains. On le reprécise, les entretiens médicaux d'Anguin, les bains, c'est aussi régulièrement tout au long de l'année. Hein.
2: Alors,
0: c'est un rythme tous les 2-3 mois.
2: On a donc cette grande réunion chaque année.
0: Donc c'est un grand congrès.
2: Et on a des plus petites réunions au cours de l'année sur un format 19-21 heures pour que les gens qui travaillent puissent venir. Et là, on est sur un sujet plus précis à chaque fois qu'on traite en 2 heures. Si tu le permets, je voudrais quand même dire 2-3 choses sur le congrès euro, puisque c'est notre actualité.
0: Il n'y a pas de problème.
2: Le sang dans les urines, par exemple. Le sang dans les urines, c'est pas normal. Et ça correspond à quoi? C'est quel symptôme? Voilà, c'est le genre de choses qu'on va vous dire lors du congrès. Les fuites urinaires, on en a parlé, c'est pas une fatalité. Le PSA élevé. Le PSA élevé,
0: qu'est-ce que c'est?
2: Ça fait peur à tout le monde. PSA, c'est le marqueur du cancer de la prostate. Ça fait peur à tout le monde. Mais est-ce que pour autant un PSA élevé, ça veut dire qu'on a un cancer de la prostate? Pas forcément. Donc là aussi, on donnera des réponses. Le prolapsus, qu'est-ce que c'est? C'est les descentes d'organes. Bah, les descentes d'organes, ça touche les personnes âgées, ça touche les personnes en surpoids. Ça a des conséquences, mais il y a aussi des solutions. Et là, c'est pareil. Les gens ont du mal à en parler et à s'en ouvrir. Sexualité, on parle de ménopause, on parle d'andropause, mais on va parler de sexualité aussi. Est-ce que la sexualité, ça s'arrête à la ménopause? Est-ce que ça s'arrête à l'andropause? On parle de plus en plus des seniors et de cette période magique qui s'ouvre après la retraite. Et ben dans cette période magique, c'est pas interdit d'avoir une sexualité, c'est même
0: bien sûr
2: conseillé.
0: Mais...
2: Donc là, on va en parler aussi. C'est pareil. Il y a des remèdes aux problèmes érectiles. Il y a des problèmes aux problèmes d'humidification pendant les rapports, enfin bon, et on va vous parler aussi des cancers urologiques. Là, c'est pareil, c'est des choses à prendre au sérieux. Donc Voilà, je voulais donner ces quelques exemples pour dire que la zone euro, c'est plein de choses.
0: C'est très large, donc différents thèmes toute la journée.
2: Large, c'est super large. Et puis tous ces problèmes-là, ils touchent tout le monde. Et alors, ils vont vous toucher ou ils vous touchent déjà.
0: Oui.
2: Mais à un moment de la vie, quelqu'un expérimentera ces problèmes.
0: Merci beaucoup, hein, Jean-Claude Durousseau, d'être passé aujourd'hui sur IDFM Radio. Les entretiens médicaux d'Enghien-les-Bains, le grand congrès, une fois par an. Le thème, c'est zone euro, donc le 3 octobre de 9h30 à 17h30 à la Pergola Nova, 87 rue du Général de Gaulle. C'est gratuit, on le reprécise.
2: C'est gratuit.
0: Sur réservation quand même.
2: Oui, comme ça, ça nous permet de jauger et d'anticiper. C'est gratuit, c'est avec des médecins, c'est avec les meilleurs spécialistes. Venez nombreux.
0: Et vous n'êtes pas obligé de rester toute la journée.
2: Non, on peut suivre les conférences.
0: Vous partez discrètement quand même, si quelque chose qui vous intéresse
2: on
0: pas.
2: On peut mais... se lever si on a envie de faire pipi.
0: Mais il y a une pause quand même.
2: Zone euro.
0: Oui, tout à fait.
2: Il y aura des pauses.
0: Donc il y aura une pause. Il y a de quoi se restaurer sur place ou pas au moment du déjeuner ou les comment ça se passe à peu près pour le public où il va à l'extérieur.
2: Il y aura des petits paniers repas gratuits. Gratuit pour
0: cool.
2: les spectateurs.
0: Bravo. Merci beaucoup Jean-Claude. Rendez-vous le mois prochain pour parler d'autres réunions autour des entretiens médicaux d'Enghien-les-Bains sur les réseaux sociaux, le site internet c'est lesentretiensd'Enghien.com, hein, le site internet plus exactement.
2: Oui, exactement. Merci Christophe.
0: Bonne journée.
2: Prends soin de toi.
0: Merci.
2: Prenez soin
0: avec
2: de vous.
0: Plaisir. Prends soin de toi aussi.
2: Merci.
0: Jean-Claude, bonne journée.
2: Allez, bye.

Le festival du court-métrage des jeunes sur la commune de Gonesse, c'est bientôt, c'est très vite. En tout cas, vous pouvez envoyer vos courts-métrages actuellement pour repartir jusqu'à 600 euros. On vous donne tous les détails dans un instant avec Anaïs Suire, médiatrice jeunesse.

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1: Accueillons maintenant une nouvelle invitée sur IDFM Radio. On va parler avec elle de la 11e édition du festival court-métrage des jeunes qui aura lieu d'ici quelques bonnes semaines au cinéma Jacques Prévert sur la commune de Gonesse. Anaïs Suire, bonjour. Merci bonjour. D'être avec nous, médiatrice jeunesse au sein de ce cinéma valdoisien.
2: C'est ça.
1: Vous êtes déjà venue hein, il y a quelques mois, c'était pour ton clip au cinéma.
2: Oui, c'est ça. Bah, merci de m'accueillir à chaque fois qu'on a un gros événement. Ça me permet de le présenter aux auditeurs.
1: À chaque fois, de belles initiatives pour mettre en avant la jeunesse. Hein.
2: Ouais, c'est ça, tout à fait.
1: On rappelle, depuis combien d'années existe aussi ton clip au cinéma ?
2: Alors, ton clip au cinéma, ça fait 3 ans. Et là, le Festival du court-métrage des jeunes, ça sera sa 11e édition.
1: Et l'événement, donc, pour celui-ci a lieu en fin d'année. En règle générale, ça s'organise avec ton clip au cinéma en début d'année, sur la fin de l'année, ce festival du court-métrage.
2: Exactement, chaque année, c'est comme ça. Ton clip au ciné, ça passera ce serait un événement biennal, puisqu'il va avoir lieu maintenant une fois tous les 2 ans. Alors que le festival du court-métrage des jeunes, lui, reste vraiment annuel. C'est chaque année en novembre.
1: Et tout au long de l'année, le cinéma propose des projections.
2: Des ateliers, des projections.
1: De films récents, moins récents.
2: Ouais, plutôt.
1: Des focus sur des films, sur un cycle de films muets, par exemple, c'est possible?
2: Il y a ce qu'on appelle des ciné classiques, où on va se focuser sur 3 mois sur une thématique, avec des films qui viennent nourrir cette thématique, des films de patrimoine. Mais la plupart du temps, c'est des films à l'affiche qu'on passe au cinéma.
1: Donc c'est combien à peu près aussi les prix d'entrée? C'est vraiment accessible, c'est un cinéma de proximité.
2: Ouais.
1: On ne va pas payer 10-15 euros
2: pas
1: comme le font si bien les grands groupes ou quand on va à Paris voir un film.
2: Effectivement, les prix sont imbattables. Jusqu'à 12 ans, c'est 2,50 euros la place. Ensuite, jusqu'à 18, c'est 3 euros. Et ensuite, on peut, en tant qu'adulte, on paye maximum 6 euros au cinéma à Jacques Prévert.
1: Et le cinéma à Gonesse, il est fermé l'été un petit peu?
2: Ouais, il a fermé 3 semaines. Comme ça nous permet de prendre des vacances. Et puis c'est aussi une période où il y a moins de gens, même si cet été c'était un bon mois quand même, hein, sur les périodes d'ouverture, juillet, fin août, avec des grosses sorties comme Spider-Man par exemple, ou pour peut-être une autre population, la bataille de Gaulle, partie 1, partie 2, ça a fait venir pas mal de monde.
1: Et j'ai même cité l'Odyssée de Christopher Nolan.
2: Et l'Odyssée, évidemment.
1: Médiatrice jeunesse, ça consiste en quoi déjà? Est-ce qu'on peut le repréciser?
2: Ouais. Alors, je m'occupe de ces événements, ces deux gros événements jeunesse, tout clip au ciné, festival du court-métrage sur l'année. Et puis sinon, je fais en sorte de proposer des animations qui fassent venir les jeunes sur des films qui viennent de sortir au cinéma. Et puis il y a aussi toute une partie avec les groupes, alors des groupes sociaux, puis aussi des groupes scolaires, tous les matins. En fait, je suis avec des collégiens, des lycéens en salle, sur des films, je les présente, on en discute à la fin de la projection.
1: Échange, ouais. Débat, les initier au 7e
2: ouais,
1: art.
2: Ça. Ouais, tout à fait.
1: Leur faire découvrir un petit peu les coulisses aussi du cinéma Jacques Prévert.
2: Ouais, complètement.
1: La salle du projectionniste, c'est impressionnant quand
2: ouais.
1: même.
2: Ah, c'est pas souvent qu'on la fait visiter parce que c'est un tout petit endroit, donc quand j'ai 70 scolaires, autant vous dire qu'il n'y a pas de rentrée. Par contre, sur des séances de ciné-débat avec des petits groupes, par exemple, j'accueille une fois par mois des collégiens qui sont temporairement exclus. Et eux, ils ont la chance en général de visiter le cinéma, de découvrir les différents métiers qui composent une équipe qui travaille comme ça dans un cinéma.
1: Vous faites quelque chose de particulier lors des journées européennes du patrimoine, les 19 et 20 septembre par exemple?
2: Pas tellement. En fait, juste après ça, le week-end suivant, on a notre ouverture de saison. Donc ce sera plutôt à ce moment-là qu'on a un grand événement. Et ce sera autour du film Notre Salut, qui est un festival qui a été primé à Cannes. Et donc c'est toujours une projection qui est ensuite suivie d'un moment convivial où on mange ensemble avec les spectateurs les plus fidèles, quoi. Enfin, ceux qui seront là, en tout cas, à cette ouverture de saison. Le film Notre Salut, c'est un film... Que j'invite beaucoup de gens à aller voir, c'est un coup de cœur de l'équipe, c'est pour ça qu'on commence la saison avec celui-là. Et il parle notamment des mécanismes qui peuvent amener une population à collaborer. En fait, ça parle de gens qui ont participé au gouvernement de Pétain. Et qu'est-ce qui les amène petit à petit à accepter cette situation, ce régime fasciste, quoi.
1: Beaucoup de réflexions, beaucoup de discussions en tout cas. De l'échange régulièrement au cinéma Jacques Prévert, sur la commune de Gonesse. Parlons maintenant donc de cette 11e édition du festival court-métrage des jeunes. Différentes étapes, on peut déjà envoyer son court-métrage maintenant, on a jusqu'au 16 novembre, donc ça va, on a le temps, et le 28 novembre, il y aura une grande cérémonie pour remettre des prix, dont 600 euros. Hein.
2: C'est ça, tout à fait, l'appel à films, il est ouvert déjà depuis quelques temps, il reste 2 mois, mais
1: ça passe vite,
2: il faut du temps pour faire un film. Il faut l'envoyer avant le 16 novembre, le film il doit faire une durée maximum de 5 minutes, entre 1 et 5 minutes, et il y a une thématique à respecter, chaque année elle change, et cette année c'est le bouton.
1: Il y en a plein ici en studio.
2: Des boutons, ouais, oui, plein, ouais, effectivement.
1: Ou ça peut être le bouton d'acné, peu importe.
2: En fait, c'est ça, c'est un...
1: Le bouton, c'est assez vaste,
2: ça peut être le bouton d'une
1: télécommande, le bouton de la chemise.
2: Le bouton de la chemise, le bouton d'une fleur.
1: Le bouton, effectivement, de la table de mixage ici.
2: Ouais, c'est ça. En fait, souvent, on était plutôt sur des thématiques un peu plus conceptuelles les dernières années. On a eu retour aux sources, résister. Et là, c'est une thématique vachement plus concrète, mais qui peut être une contrainte d'écriture intéressante. Et nous, en tout cas, on a hâte de découvrir vers les histoires qui seront inventées ou collectées, parce qu'on a aussi des formes documentaires parfois, autour de ce sujet du bouton.
1: Qui a sorti cette thématique du bouton? Vous êtes plusieurs quand même au sein du cinéma, vous concertez à réfléchir?
2: On se concerte avec l'équipe du cinéma et puis l'équipe de la jeunesse à la ville. Et donc on a fait une réunion, on a brainstormé, on a beaucoup rigolé, puis on est tombé d'accord sur cette thématique du bouton finalement.
1: Il y a déjà eu quelques courts-métrages arrivés ou pas encore?
2: Deux pour l'instant.
1: C'est déjà pas mal.
2: Ouais, bah en fait on reçoit tout le temps les films au dernier moment. On en reçoit entre 30 et 40 chaque année. Et ensuite, on va en sélectionner 10 qui seront projetés lors de cette soirée du 28 novembre. Et ces 10 courts-métrages qui seront sélectionnés et projetés gagnent tous minimum 200 euros. Ensuite, ils ont la chance de peut-être concourir au prix du public, qui est de 400 euros, et au prix du jury, qui est de 600 euros. Donc voilà, en fait, pendant la soirée, le public vote pour son court-métrage préféré et le prix du public, voilà, c'est comme je disais, c'est 400 euros. Le jury, lui, c'est un jury de professionnels qui se réunit quelques jours avant la grande soirée et qui remet aussi son prix le 28 novembre.
1: Bon, voilà. C'est bien, c'est une petite bourse, on va dire, en quelque sorte, entre 200 à 600 euros, ça va permettre à ces personnes qui participent à ce festival du court-métrage d'acheter un petit peu de matériel après, derrière, ou autre chose. Hein.
2: Ouais, tout à fait. Ce que je dis souvent aux jeunes pour essayer de les motiver, c'est qu'il y a plus de chances de gagner de l'argent via le festival du court-métrage des jeunes qu'en allant jouer au loto, puisque on reçoit 30 à 40 films et il y a finalement un film sur 3 ou 4 qui va déjà remporter minimum 200 euros. Quoi. Donc c'est assez énorme.
1: Celui qui va recevoir par exemple le premier prix, il sera diffusé après
2: reprend effectivement les deux films qui gagnent le prix du jury et du prix du public. Il y a même eu un prix coup de cœur l'année dernière, une mention spéciale pour un film que le jury avait aussi bien aimé. Ces trois films, on les a passés en avant-séance pendant une semaine ou deux, avant des films qu'on passait au cinéma. Et on les retrouve aussi sur YouTube, sur la page de la ville de Gonesse. Voilà. Et c'est un festival, je tiens à le souligner, très amateur en fait. Il est ouvert à partir de 12 ans et jusqu'à 25 ans, ou 30 ans même, à vrai dire. Donc voilà, enfin vraiment, même si c'est la première fois...
1: Lâchez-vous, voilà. Allez à l'extérieur...
2: Même si vous n'avez jamais fait de film avant, vous avez... Enfin, il y a plein de premiers films qui gagnent ce concours, donc...
1: Et sur les dernières éditions, ça pouvait être par exemple des films d'animation ou pas?
2: Oui, il y a eu des films d'animation, complètement, ouais, il y a eu des films d'animation, des premiers films d'animation, des personnes qui sont en première année d'études d'école d'animation, ou pas, hein, qui font avec les moyens du bord aussi. On a eu des films faits par des collégiens qui sont vraiment amusés avec du papier et qui ont passé des heures à faire leurs films. On valorise aussi énormément tout le travail, la motivation qu'il peut y avoir derrière, même si le résultat il est pas tout à fait fini. Voilà.
1: C'est un bon exercice, c'est un bon moyen de se faire connaître aussi par la suite.
2: Mm-hmm. Ouais,
1: il faut un début à tout. Quand on est jeune, on a envie d'essayer des choses et pourquoi pas.
2: Mm-hmm.
1: ça marche pas. En tout cas, le personnel du cinéma pourra éventuellement donner des conseils après, par la suite, faire un petit retour de ce qui allait, de ce qui n'allait pas.
2: Tout à fait, on fait des retours à chaque fois. Et surtout, si vous avez envie de faire un film et que vous avez des questions vraiment sur comment on s'y prend, des questions de méthode ou des questions sur les meilleurs logiciels de montage, peut-être les plus accessibles à utiliser, vous pouvez nous contacter en amont et on prend rendez-vous même, on peut discuter de toutes vos questions, vous filer un petit coup de main au cinéma.
1: Et depuis que ce festival existe, c'est beaucoup de Valdoisiens qui gagnent.
2: Oui, enfin en fait c'est un festival peut-être contrairement à Ton Clip au Ciné qui va drainer des clips d'un peu partout en Île-de-France ou même de toute la France. Le festival du court-métrage des jeunes c'est très local puisque moi je passe dans tous les collèges, lycées faire de la pub donc c'est quand même énormément de Gonessiens, Gonessiennes ou de Villiers-le-Bel, Sarcelles, Garges qui participent. Mais c'est pas fermé aux gens qui viendraient de plus loin. Mais c'est vraiment, c'est énormément de Valdoisiens qui gagnent.
1: Le festival du court-métrage des jeunes, c'est la 11e édition, cinéma Jacques Prévert à Gonesse. Pour envoyer sa vidéo, c'est dans quel type de format du coup? Parce que donc on l'a dit, c'est entre 1 minute à 5 minutes, ouais. Le court-métrage, mais après faut bien vous l'envoyer. Ouais. Et faut qu'il soit plus ou moins de bonne qualité. Ou après on peut le déposer directement au cinéma.
2: Vous pouvez l'amener sur une clé, effectivement, à l'accueil. Mais souvent on le reçoit plutôt via les plateformes de transfert de fichiers, quoi, comme WeTransfer, SwissTransfer, grosfichier.com. Voilà, c'est pareil, si vous avez un doute sur comment me l'envoyer, vous pouvez envoyer un mail avant ou appeler directement le cinéma avec vos questions. Et sur le format, un format MP4, ouais, voilà.
1: Eh ben super, ben merci beaucoup Anaïs Suir d'être passée une nouvelle fois sur IDFM Radio, médiatrice jeunesse pour le cinéma Jacques Prévert à Gonesse. Le 28 novembre aura lieu donc la grande cérémonie où vous remettrez les prix des gagnants de cette 11e édition du festival court-métrage des jeunes sur le thème Le Bouton. On le reprécise, c'est ouvert de 12 à 30 ans et puis fin de l'envoi de votre court-métrage le 16 novembre.
2: Ouais, c'est ça.
1: Minuit.
2: Ouais. Et peut-être je communique sur le mail auquel vous pouvez envoyer votre film. C'est cinéma, sans accent, .jeunepublic, tout ça au singulier, @mairie-6-du-milieu, gonesse.fr. Allez, je le répète peut-être.
1: Oui.
2: cinéma.jeunepublic, @mairie-du-milieu, gonesse.fr.
1: Eh bien, merci beaucoup encore. Bon retour, Anaïs, à Gonesse, au cinéma Jacques Prévert, et à très vite pour d'autres aventures sur IDFM Radio.
2: Merci.

Bonne journée, restez avec nous. La suite des programmes dans un instant. C'est varié, c'est éclectique, comme chaque week-end et comme tous les autres jours de la semaine. Restez branchés, restez connectés. À la semaine prochaine.

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0: Bonjour à toutes et à tous, bienvenue dans notre balade musicale. J'espère que vous avez passé une très bonne semaine. Je suis ravi de vous retrouver en ce samedi matin. On est ensemble jusqu'à midi. Nous écouterons un concerto pour piano de Mozart par le vainqueur du dernier concours Reine Elisabeth et des œuvres emblématiques du compositeur tchèque Bedřich Smetana. Mais avant, nous aurons le plaisir de nous entretenir avec le pianiste Lucas de Bargue pour son double album Gershwin Variation qui sortira le 18 septembre chez Sony. Lucas de Bargue interprète des grands classiques de ce compositeur inclassable et nous offre ses propres études et improvisations sur 12 des plus grandes chansons de Gershwin.
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0: Bonjour Lucas de Bargue.
2: Bonjour.
0: Ravi de vous accueillir dans notre balade musicale sur IDFM Radio. Vous avez surgi dans le paysage musical en 2015 après avoir remporté le 4e prix et le prix de la critique au prestigieux concours Tchaïkovski à Moscou. Mais tout cela, ça s'est passé dans des conditions peu banales. Est-ce que vous pouvez nous les rappeler ?
2: Alors, j'ai effectivement atteint l'épreuve finale du concours Tchaïkovski à Moscou en 2015. Avec ma professeure Rena Chereshevskaya, avec qui j'avais commencé à travailler dès 2011, nous nous sommes préparés avec ce programme que j'ai présenté au Tchaïkovski, pratiquement très peu de temps après avoir fait connaissance. Donc dès début 2012, je commençais à travailler des pièces que j'allais jouer en juin 2015. Donc quand je suis arrivé à Moscou en juin 2015, je savais ce que je faisais et j'étais bien entraîné pour ce qui est du programme. En revanche, vu que l'expérience était complètement inédite, que je n'avais jamais passé de concours international auparavant, que je n'avais pas d'expérience de scène, j'avais pratiquement donné aucun concert, je n'avais jamais joué avec orchestre, je ne pouvais pas faire de pronostic très très ambitieux sur ma capacité à passer les tours, à aller jusqu'à la finale, tout ça était complètement irréaliste. Je dois dire que j'espérais quand même parvenir au premier tour. D'abord parce que quand on est arrivé à Moscou, tous les candidats, on avait été sélectionnés sur un DVD de présélection, on était 60 et seuls 30 d'entre nous pourraient passer au premier tour. Donc le début du concours, à proprement parler, c'était de réussir à être au premier tour, donc avec une présélection en live, avec un jury réduit, sans présence de public ni de journaliste. Il fallait jouer juste un quart d'heure de musique et seule la moitié d'entre nous pourrait passer au premier tour. Donc déjà, moi je me disais, ce serait formidable si je pouvais atteindre la première épreuve, parce que à ce moment-là, on me rembourserait mes billets d'avion. J'avais des préoccupations très pratiques. C'était difficile déjà pour moi de m'imaginer que je ferais partie des 30 candidats au premier tour d'un concours aussi prestigieux, sachant que les personnes qui étaient là autour de moi étaient souvent des vétérans. On parle de personnes qui avaient 18 ans, mais qui étaient déjà des vétérans de concours internationaux, qui en avaient déjà beaucoup passé, certains beaucoup gagné. Il y avait une grande expérience. Et moi, j'arrivais ici, là, sans aucune expérience de concours, sans aucune expérience de la scène. Donc, c'était difficile de m'attendre à grand-chose. Sachant aussi que quand je suis passé au premier tour, donc j'avais vraiment l'impression de vivre une sorte d'histoire à la Harry Potter, on peut dire, qui est en fait accepté à Poudlard et qui bascule dans une sorte de monde parallèle. C'était très difficile pour moi. Je me souviens que je suis arrivé à Moscou, finalement, j'étais assez décontracté. Parce que je me faisais pas, j'avais pas, comme j'étais un peu un outsider, c'était difficile de m'imaginer que j'allais passer. Alors, j'étais assez décontracté, j'écoutais les autres. J'avais pas de problème à écouter les autres passer leur présélection. Et quand je suis passé au premier tour, alors là, ça a été vraiment un choc. Rena a très vite pris un avion pour venir avec moi à Moscou et qu'on travaille ensemble. Pour voir, en fait, pour essayer d'aller le plus loin possible. Mais quand je suis passé au deuxième tour, alors là, ça a été encore plus fou pour moi. C'était donc de faire partie des 12 demi-finalistes. C'était impossible à prévoir parce que quelques jours avant de me retrouver à Moscou, je passais mon examen de troisième année au Conservatoire de Paris. Et sachant que les deux années précédentes, j'avais eu une mention assez bien, donc j'étais mûr pour l'expulsion, quoi, si vous voulez. Donc je me retrouvais avec des mauvais résultats au Conservatoire de Paris, toisé par mes camarades, toisé par les professeurs, et puis une fois là-bas à Moscou, les journalistes qui se moquaient un petit peu de moi, très gentiment, mais qui écorchaient mon nom et puis qui on me disait, bon, c'est qui celui-là qui nous vient de la France et puis qui a pas de, déjà de... Je me souviens que dans la biographie qui figurait dans le livret du concours, j'ai mis que j'avais été pianiste de bar, un peu pianiste de jazz. Alors c'était, vous pouvez imaginer que ça détonnait un petit peu dans, parmi tous les pédigrés de, d'autres candidats. Et voilà, il se trouve que j'ai accédé à la finale, j'ai eu un quatrième prix, un prix de la critique, et puis après, voilà, une carrière internationale de pianiste concertiste classique qui se lance. Et dès que ça a commencé, forcément, comme ce parcours-là se distinguait nettement des parcours d'autres candidats et du parcours assez traditionnel de, voilà, un jeune prodige qui fait ses armes, qui gravit les échelons pas à pas, voilà, des institutions, jusqu'à présenter des concours internationaux, avoir un prix international, en étant déjà connu du milieu. Moi, il se trouve que je n'étais absolument pas connu du milieu. Et les quelques personnes qui me connaissaient ne me donnaient pas un copec de ce que je ferais en matière d'interprétation. Donc il y a vraiment eu un contraste très violent entre cet anonymat quelques jours avant, et puis d'un seul coup devenir très connu dans le monde du piano, avec voilà l'effet de un effet assez explosif, une bonne surprise pour certains, et puis pour certains se sont retrouvés très très agacés, parce que vous savez, c'est un milieu qui est naturellement très conservateur, où les gens aiment bien connaître un jeune artiste avant qu'il réussisse, pour pouvoir dire moi je l'ai écouté là et j'en pensais ceci ou cela.
3: Cela
2: en fait avec mon cas c'était impossible de faire ça, parce que il y avait rien en ligne, il n'y avait pas d'enregistrement en ligne, il n'y avait aucun disque, il n'y avait aucune référence sur laquelle se baser, il y avait uniquement ce que j'avais fait dans les épreuves du concours. Voilà. Donc ça a aussi généré dans le public et les professionnels une immense attente. Tout le monde s'est mis à attendre, quand, en venant à mes concerts, de dire, ben voilà, est-ce qu'il va refaire la même chose, est-ce qu'il va faire mieux, est-ce qu'il va faire moins bien. Donc les premiers mois, les premières années après le concours ont été infernaux. C'était bien pire, bien plus difficile pour moi que le concours.
3: Alors,
2: j'ai assez mal vécu ce début de carrière.
3: Oui. Alors, sur le plan discographique, après une importante anthologie, 52 sur 555 des sonates de Scarlatti et une passionnante intégrale Forêt, dont vous étiez d'ailleurs venu nous entretenir à ce micro, vous nous proposez ce double album Gershwin Variation avec des œuvres fameuses du compositeur américain, mais aussi vos études et improvisations sur des chansons qui sont devenues des classiques du songbook américain et du jazz. Pourquoi ce type de projet hors norme où l'interprète côtoie le compositeur et l'improvisateur, ce que ne font pas la plupart des pianistes, Lucas Debargue?
2: Alors, je ne sais pas, merci pour cette question. Je suis l'actualité discographique classique et je peux constater quand même que il me semble que l'offre discographique, enfin, les artistes proposent des choses. Il y a davantage de place aujourd'hui à l'originalité, me semble-t-il. Il y a quand même des disques fantastiques, si vous pensez à Florian Noack, par exemple,
3: oui,
2: qui propose des disques avec ses propres transcriptions, ou Béatrice Berru, qui a un disque fantastique qui est sorti il y a quelques années, qui s'appelle Jugendstil, où elle donne aussi ses propres transcriptions, notamment de la Nuit transfigurée de Schoenberg, qui sont des disques de piano vraiment très originaux, avec une vraie proposition aussi créative de la part des interprètes. Pour moi, il faut être hors norme. Parce que, si vous voulez, la bibliothèque est immense, la bibliothèque discographique. Si on cherche un enregistrement de référence, on peut en trouver plusieurs maintenant pour des œuvres classiques. On a tout ce qu'il faut. Donc si on veut publier un nouveau disque aujourd'hui, pour moi, il ne peut pas suffire de simplement donner une autre version, finalement, proche de celle qu'on connaît déjà, d'une œuvre. Pourquoi faire ça, en fait? Sinon, moi, j'assimile un petit peu ça à la volonté de gravir le Mont Blanc, simplement pour aller se faire un selfie au sommet. Vous voyez?
3: On va dire,
2: voilà, j'ai été là, moi aussi, et puis d'être dans le cordon de cette queue, cette file d'attente d'alpinistes amateurs qui sont là simplement pour aller prendre leur selfie en haut du Mont Blanc et de faire la même chose avec une sonate de Beethoven. Je vois pas en quoi c'est utile et en quoi ça apporte à la musique dite classique. Je pense qu'il faut un petit peu plus mouiller la chemise quand on est interprète. Il faut être capable de parler en son propre nom, avec sa propre voix, inventer des choses, créer des choses. Et pas simplement conceptuellement. Je parle vraiment en pratique. Hein, je parle pas de quelque chose de conceptuel. Je veux dire de vraiment, un grand interprète, quelqu'un qui joue du grand répertoire, doit pouvoir écrire de la musique, improviser de la musique. Ça fait partie, pour moi, des compétences d'un interprète, au même titre que la connaissance des biographies des compositeurs, la connaissance des langages musicaux, des langages harmoniques, du style. Aujourd'hui, on a toujours tendance à donner beaucoup d'importance au style. au style de jeu, voilà, jouer dans tel ou tel style. Mais pour moi, c'est beaucoup, beaucoup plus important. Le style, c'est quelque chose de très subjectif, finalement. Et c'est beaucoup plus important de justement donner plus de place encore à cette subjectivité-là de l'interprète et de voir ce que l'interprète a à dire quand il écrit de la musique, quand il en improvise, quand il invente quelque chose. Et pour moi, c'était impensable de faire un projet Gershwin sans une part d'invention et de création, parce que lui-même, son message musical était fait de ce bois-là, si je peux dire.
3: On va écouter un premier extrait de votre nouvel album Gershwin Variation, qui sortira chez Sony le 18 septembre, le final du concerto en phare.

0: Finale du concerto pour piano de Georges Gershwin par notre invité en balade musicale, le pianiste Lucas de Bargue, avec l'orchestre de Paris, dirigé par l'excellente chef native de Hong Kong, Elim Chan. Qu'est-ce que vous inspire ce final, Lucas ?
1: Alors j'ai paraphrasé Gershwin. Gershwin le décrivait lui-même comme une orgie de rythme, et je pense que c'est une formule bien trouvée par le compositeur lui-même. Il y a tout dans ce final. Il y a vraiment l'effervescence new-yorkaise du début du XXe siècle, et aussi une référence au classicisme, parce qu'il s'agit d'un rondo avec des couplets qui reprennent les thèmes des mouvements précédents. Il y a quelque chose de très excitant pour l'auditeur, mais aussi pour l'interprète. Après les deux premiers mouvements qui sont plus développés, un petit peu plus dispersé aussi musicalement, là il y a une grande concentration du message musical, avec beaucoup d'humour. Si on pense à ce fugato entamé par les cuivres à mi-parcours du mouvement, ce fugato qui n'aboutit sur rien en fait, hein. C'est vraiment une sorte de pied de nez à l'écriture sérieuse de Gershwin. Et voilà, c'est un final très coloré, beaucoup d'allusions à la danse, à plusieurs folklores musicaux, le folklore afro-américain, on peut dire, avec le blues, mais aussi le folklore hispano-américain, avec des rythmes presque cubains, on peut dire.
0: Musique savante ou musique populaire, Gershwin ?
1: Les deux. Je dirais que, en fait, cette frontière mise entre musique savante et musique populaire est totalement artificielle. Elle est faite pour servir des propos assez idéologiques, presque en fait une manière de voir la musique avec un rapport de classe. Voyez, ça c'est assez gênant pour moi parce que là la politique se mêle de musique d'une manière à mon sens un peu déplacée. Je crois qu'il y a du savant dans toute forme musicale, absolument toute forme musicale. On peut parler de musique électronique, des connaissances qu'il y a à avoir pour faire de la musique électronique, ou de la science qu'il peut y avoir même dans un morceau de rap. Avec une manipulation du langage, aujourd'hui on trouve davantage de manipulation avancée du langage dans des morceaux de rap que dans beaucoup de ce qui s'appelle encore de la chanson française, qui est réduite souvent à la portion congrue. On va avoir un tout petit couplet, un tout petit refrain, très simple, là où en fait il y a parfois des rappeurs qui partent dans des grands développements avec un traitement du langage complexe. Donc là où je sais que beaucoup d'amoureux de la musique classique vont avoir besoin un peu de protéger de la musique classique comme une citadelle au-dessus des autres genres musicaux, comme étant le genre le plus complexe, le genre le plus savant. Eh bien moi je dis que non, pas du tout, et j'en prends pour preuve une chose, c'est que beaucoup d'instrumentistes classiques savent certes lire une partition et jouer d'un instrument, mais justement ne développent pas les capacités de composition, d'improvisation, de création, que pour le coup les artistes de tous les autres genres musicaux ne peuvent pas en faire l'économie. Hein, il y aurait beaucoup de choses à dire sur finalement ce qu'on appelle le savoir musical d'un musicien classique. Parce que d'un certain point de vue, ce savoir est très limité la plupart du temps.
0: Ah, ils ont une très bonne technique quand même.
1: Il n'y a pas besoin.
0: Oui, mais ils ont une excellente technique, mais est-ce suffisant ?
1: Ça dépend ce que vous dites par technique, parce que technique instrumentale.
0: Technique instrumentale,
1: mais,
0: oui.
1: Mais il n'y a pas de technique de composition, il n'y a pas vraiment pour les instrumentistes de technique vocale, combien d'instrumentistes savent chanter aussi. Donc ça dépend ce qu'on dit en matière de technique. Et puis, même d'un strict point de vue intellectuel, tous les musiciens classiques n'ont pas développé de grandes compétences forcément d'écriture ou d'analyse. Hein, si on parle simplement, parce qu'il n'est pas nécessaire de savoir vraiment analyser en profondeur une partition pour pouvoir la jouer.
0: Bien sûr.
1: Donc ça c'est, en fait, il y aurait beaucoup de choses à dire sur ce qu'on appelle la technique. Donc finalement, moi, je ne fais pas de hiérarchie entre les genres musicaux. Je pense que c'est parfaitement inutile. Et je pense que Gershwin et tous les grands compositeurs ne faisaient eux-mêmes pas de distinction entre les genres. Quand on écoute leur musique, il y a du populaire, il y a du savant. Même chez Bach, qui est une figure un peu tutélaire de la musique classique, hein, qu'on a hérité en sorte de figure paternelle de la musique classique, eh bien, il y a chez lui du savant comme du populaire. Alors Gershwin, on trouve les deux chez lui, mais là où c'est intéressant, c'est que Gershwin est apparu dans l'histoire à un moment où on commence à éprouver le besoin de distinguer le jazz de la musique classique. Et là encore, j'ai envie de dire, pour quelles raisons ? Eh bien, les raisons sont aussi en partie politiques, parce que ce qu'on appelle le jazz était joué par des Noirs américains qui avaient une très très forte ségrégation sociale à ce moment-là de l'histoire, et qu'on a éprouvé un besoin de séparer pour des raisons aussi idéologiques et politiques. Moi, je pense, pour moi, le jazz est un des développements de la musique qu'on appelle classique. Ça n'entre pas en contradiction, en fait. Je pense que Duke Ellington, pour moi, est un compositeur classique au même titre que Ravel, que Prokofiev. Il faut écouter ses grandes suites et à quel point, en fait, il a développé une écriture justement très très savante, très recherchée, avec un art de l'orchestration très subtil. Il serait injuste pour moi de le mettre dans une catégorie seulement de pianiste de jazz. Non, Duke Ellington est un grand compositeur aussi de musique classique.
0: Voilà. C'est vrai, mais parlons maintenant de vos 12 études sur des chansons fameuses de Gershwin, figurant sur votre double album Gershwin Variation, qui sortira le 18 septembre chez Sony. Donc vous êtes à la fois compositeur, interprète et improvisateur. Alors je pensais à l'écoute de Lady Be Good, qui est une berceuse dans votre album, qui est très très différente des versions que nous connaissions, comme par exemple celle très swingante d'Ella Fitzgerald, n'est-ce pas ?
1: Oui, alors c'était l'intérêt aussi de construire ces variations, ces études, ces variations en forme d'études. C'était de proposer des éclairages différents sur ces mélodies géniales de Gershwin. Et je sais que souvent, Lady Be Good est jouée dans un tempo modéré, voire assez rapide, en two-step, donc en binaire. Et j'ai pris plaisir à créer cette fois un mouvement ternaire pour cette mélodie. Et voir en fait ce qui se passe. Donc ça prend la forme d'une berceuse, avec le thème qui passe à la basse et en mineur dans le passage central. Ça, c'est un autre éclairage quand on joue la mélodie mais en mode mineur, ce qui n'était pas la version de Gershwin. Donc l'idée pour moi c'était vraiment de construire des pièces pour piano de concert assez développées à partir des mélodies de Gershwin, mais parfois en les passant en mode mineur, parfois en vraiment changeant la carrure rythmique et voir ce qui se passe. Oui, je suis interprète, compositeur et improvisateur, mais pour moi, ce sont les trois facettes de la même chose. Je n'ai jamais eu besoin de distinguer les trois, si vous voulez. Dans tous mes concerts, maintenant, je fais un peu d'impro, je joue au moins une de mes compositions. Pour moi, ça procède de la même approche musicale. Et j'ai commencé à faire ça dès que j'ai commencé à faire de la musique. Je pense que ces distinctions, là encore, sont artificielles. Et elles viennent d'un système éducatif pour la musique classique qui sur-spécialise les disciplines. Comme si, en fait, c'était si différent que ça d'être compositeur, d'être interprète et d'être improvisateur. Alors que tous les grands compositeurs qu'on aime, jusqu'à très récemment, étaient les trois. Et sans même se poser la question. Voilà, Mozart, Beethoven, Bach, Chopin, Scarlatti, Rachmaninov, Gershwin. C'était tous des compositeurs, interprètes, improvisateurs.
0: Eh bien, on vous écoute, Lucas de Bargue, dans votre étude sur Lady Be Good de Gershwin.

0: C'était une étude de Lucas Debargue sur Lady Be Good, la chanson composée par les frères Gershwin pour la comédie musicale éponyme créée à Broadway en 1924. Comment avez-vous choisi l'ordre de ces études d'après Gershwin, Lucas Debargue?
1: Alors, j'ai choisi l'ordre de ces études selon le cycle des quintes, parce que je me suis amusé à faire 12 études dans les 12 tons de la gamme chromatique. On part donc de Mi, mineur majeur, pour arriver jusqu'à Si, mineur majeur, de sorte que la boucle est bouclée à la fin du cycle. Donc on va de Mi à Si, en passant par d'abord La, Ré, Sol, Do, Fa, et ainsi de suite, tout le cycle des quintes. Voilà.
0: Alors il y a une autre étude, moi, que j'apprécie beaucoup, c'est une chanson que j'adore, c'est Embraceable You, qui est d'ailleurs la première, et qui a été incluse dans la comédie musicale de Broadway, Girl Crazy, en 1930, avec Fred Astaire. Et c'est une rumba sous vos doigts, Lucas.
1: Oui, alors il fallait qu'il y ait quand même un peu de rythme latin dans mes reprises de Gershwin. Gershwin lui-même les a utilisées, notamment dans sa géniale ouverture cubaine. Et je voulais faire une rumba, et je trouve que le thème de Embraceable You s'y prête particulièrement bien. Cette étude expose d'abord le thème avec un contre-chant qui imite le thème dans les voix intermédiaires sur un rythme de rumba. Je change quelques harmonies dans le B, on veut dire, si on parle de ça comme un standard de la chanson, la partie B, la fin de la phrase. Je fais un peu un clin d'œil au projet global de ces études, parce que je fais un cycle des quintes complet à la fin de la phrase musicale. Voilà, si vous tendez l'oreille, vous entendrez que je fais voilà Mi, La, Ré, Sol, Do, Fa, Si bémol, Mi bémol, et ainsi de suite. En fait, je fais à la fin, quand on s'approche de la cadence et de la fin de la phrase, je précipite un petit peu le cycle des quintes, comme pour donner à cette première étude un air de porte d'entrée dans le cycle. Et puis ensuite, il y aura une variation virtuose avec une main droite qui fait des triolets avec beaucoup de notes de passage. Voilà, une rumba, donc finalement, pas trop développé, on est sur une étude qui doit durer 2 minutes ou 2 minutes 30, mais voilà, avec une première face plus simple, et puis ensuite une variation plus virtuose, notamment avec ses triolets à la main droite.
0: Eh bien, écoutons Embraceable You sous vos doigts, Lucas Debargue.

0: Embraceable You, une étude jouée par Lucas de Bargue, d'après George Gershwin, figurant sur son nouvel album Gershwin Variation, qui sortira le 18 septembre chez Sony Classical. Il y a eu un concert de sortie au Bal Blomet, il y a 2 jours ou 3 jours, si je me souviens bien.
1: Oui. Alors c'est un concert de sortie, c'est plutôt une présentation. On n'est pas sur un format de concert de 2 heures, hein. On est sur une présentation de 3 quarts d'heure avec du Gershwin, avec mes études. Et bah, c'était évidemment important de faire ça pour célébrer la sortie du disque, avoir un échange avec le public, faire quelques signatures. Et puis voilà, avoir surtout dans cet endroit assez emblématique de Paris, le Bal Blomet.
0: Il peut faire très new-yorkais d'ailleurs.
1: Oui, c'était un lieu de rendez-vous des surréalistes au début du XXe siècle. Et puis il y a beaucoup de concerts de jazz là, donc c'était significatif de faire un événement à cet endroit.
0: Mais vous allez avoir une autre date importante d'ailleurs à la Philharmonie en récital au début de l'année prochaine.
1: Oui, en février. Pour jouer notamment mes variations sur Summertime de Gershwin, qui sont, voilà, c'est la dernière étude, donc c'est un peu le couronnement, on va dire, du cycle, si j'ose dire. Une série de 20 variations avec un final sur le célébrissime Summertime de George Gershwin, où je vais emprunter à tous les genres. Il y a de la bossa nova, du reggae, de la fugue, une sicilienne, une tarentelle, un tango, et j'en passe. Voilà. Et ça sera partie du programme de concert à la Philharmonie avec la deuxième sonate de Rachmaninov et les tableaux d'une exposition de Moussorgski.
0: Magnifique programme. Donc, nos auditeurs peuvent retrouver la date sur le site, je suppose, de la Philharmonie de Paris, ou sur votre site, Lucas.
1: Oui, absolument.
0: On va se quitter avec la Rhapsody in Blue, qui est une œuvre qui a établi la réputation de Gershwin en 1924. Et alors, j'avais noté que lors de la création par l'orchestre de Paul Whiteman, Gershwin a improvisé des solos de piano et il n'écrivit la partition du piano qu'après le concert.
1: Ben oui, figurez-vous que Beethoven lui-même a fait ça à la création, notamment, je crois, de son 3e concerto. Il y a une anecdote sur un tourneur de page qui était là et qui a vu avec horreur que sur la partition, il y avait tout écrit pour l'orchestre, mais rien sur la partie de piano, et c'est que Beethoven avait tout en tête et a improvisé sa partie. Mais ça, vous savez, c'était sans doute le cas pour Mozart aussi. On est devenu très scrupuleux avec le texte. Voilà, on est devenu en musique classique vraiment des ouvriers, des soldats de l'écrit, du texte. Mais il faut bien se dire que ça, c'est une attitude qui est très récente. La Rhapsody in Blue, dans sa première forme, je crois qu'elle devait durer 6 ou 7 minutes. Et la forme qu'on a aujourd'hui, qui dure entre un quart d'heure et 20 minutes, c'est le résultat de multiples reprises par Gershwin. On peut imaginer qu'il improvisait des choses et puis certaines choses lui plaisaient, donc il les écrivait ensuite et puis il transformait pour en faire une version plus développée. Je pense qu'il ne faut absolument avoir aucun scrupule quand on est pianiste à ajouter des choses, à même peut-être retirer certaines sections et puis remplacer par d'autres. Je pense qu'il est important en musique classique d'avoir une approche vraiment plus libre du texte. L'œuvre, ça n'est pas le texte. On parle de musique. C'est pas comme un tableau de peinture. On peut pas remplacer un tableau de peinture par un autre. Mais ce qui compte dans la musique, c'est ce qui se passe au moment où elle est jouée et entendue. La musique est un phénomène. Et la musique, pour moi, ça n'est pas la partition. La partition, c'est un code, voilà, c'est un système pour mémoriser des choses, pour retenir la musique, pour que une musique écrite il y a 300 ans puisse nous parvenir. Mais on ne peut pas dire la partition égale la musique, voilà, et encore moins avec la musique de Gershwin, qui est une musique, on ne peut pas imaginer que Gershwin se soit mis 2 fois au piano pour faire la même chose.
0: Certainement. Eh bien, on va vous écouter, Lucas de Bargue, dans le début de la Rhapsody in Blue de Gershwin, qui figure sur votre album Gershwin Variation, qui sortira le 18 septembre chez Sony.

0: La musique de George Gershwin, Rhapsody in Blue, par Lucas de Bargue, qui était notre invité sur les ondes de IDFM Radio. Merci beaucoup, Lucas de Bargue. Merci à vous et très bonne journée.
1: Merci à vous, une bonne journée aussi.
0: Revenez quand vous voudrez pour nous parler de votre prochain projet. Je pense qu'il y en aura un très rapidement.
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0: Après Lucas de Bargue, voici un autre lauréat de l'un des plus importants concours internationaux. Le Néerlandais Nicolas Meeuwsen, qui a remporté le premier Grand Prix du concours Reine-Elisabeth de Belgique. Le label Fuga Libera a eu l'excellente initiative de publier les captations prises en live pendant le concours. Des pièces en solo de Mendelssohn et de Liszt et le 9e concerto 10 jeunes hommes de Mozart. Nicolas Meeuwsen est remarquablement soutenu par l'Orchestre Royal de Chambre de Wallonie et le chef Vaan Mardirossian.

0: Neuvième concerto pour piano de Mozart. Le premier mouvement était interprété sur IDFM Radio par le pianiste Nicolas Meufsen, vainqueur du concours Reine-Elisabeth 2025, avec l'Orchestre Royal de Chambre de Wallonie, dirigé par Vaan Mardirossian. Un disque sorti sous le label Fuga Libera, un artiste à suivre.
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0: Nous allons maintenant partir pour la République tchèque avec un compositeur emblématique, Bedřich Smetana. Le magazine Diapason publie ce mois d'octobre des enregistrements légendaires dans sa collection Les Indispensables. Le chef Karel Anscherl, rescapé des camps de la mort nazis à Térésine et à Auschwitz, a gravé une version endiablée, tendre et lumineuse de l'ouverture de l'opéra comique de Smetana, La fiancée vendue.

C'était l'ouverture de La fiancée vendue de Smetana. Karel Anschel dirigeait sur IDFM Radio l'Orchestre Philharmonique Tchèque. Et nous allons refermer notre balade musicale avec la Moldau, volet le plus fameux, deuxième des 6 poèmes symphoniques du cycle Ma patrie de Smetana. L'Orchestre Philharmonique de Vienne est placé sous la baguette de Raphaël Kubelik dans une version de référence.

La Moldau de Bedřich Smetana dans une version de référence signée par Raphaël Kubelik au pupitre de l'Orchestre Philharmonique de Vienne. Extrait d'une anthologie du compositeur tchèque publiée avec le numéro d'octobre du magazine Diapason dans sa collection Les Indispensables. Quant à moi, je vous remercie de votre fidélité. Je serai ravi de vous retrouver demain dimanche pour une nouvelle balade musicale. Merci à Francky à la technique. Et bien sûr, restez à l'écoute des programmes de IDFM Radio.

Bonjour, bienvenue dans l'émission Écologie DFM Radio, chaque jeudi de 10h à 10h30, Mission Verte. Je suis Laurence et aujourd'hui nous allons parcourir ce qui se passe en ce moment dans notre région et plus précisément dans notre département. Merci encore à Francky pour la réalisation de cette émission. On se retrouve juste après ça, tout de suite.

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1: Vous êtes bien à l'écoute de Mission Verte sur les ondes d'IDFM Radio. Faisons un petit tour du côté de la forêt de Maubuisson qui continue sa métamorphose. Car pour cette saison, 240 000 nouveaux plants enrichissent la plaine de Pierre-Lay-Bessancourt, portant leur nombre à 943 000 depuis 2019. Sur 376 hectares, ces arbres de quelques centimètres à 5 mètres de hauteur vont dessiner une forêt. Ce chantier d'envergure, piloté par le syndicat mixte d'aménagement de la plaine de Pierre-Lay-Bessancourt, ne se limite pas aux plantations. 10 km supplémentaires de chemin vont voir le jour cette année avec les premiers tronçons de pistes cyclables. La pédagogie n'est pas en reste avec l'ouverture récente de la Maison de la Forêt à Méry-sur-Oise pour sensibiliser les enfants à ce projet unique en France. 8 millions d'euros ont été investis par le département. Si vous voulez en savoir plus, n'hésitez pas à cliquer sur le site du Val d'Oise Magazine. On continue à voir ce qui se passe près de chez nous dans notre département avec, vous savez, les collisions avec les animaux. Il y a des capteurs de détection de la faune qui sécurisent les routes et qui donc préservent ces animaux. Alors entre les massifs forestiers du nord du Val d'Oise et ceux de Picardie, où se trouvent cervidés, sangliers et renards qui traversent des routes très fréquentées, il existe maintenant des capteurs qui détectent les animaux et alertent les automobilistes. Lorsqu'un animal est détecté, un panneau de signalisation lumineux faune sauvage s'allume, affichant un chevreuil cerclé de diodes rouges, un signal immédiat visible de loin qui incite donc à ralentir. Il a été testé depuis 2020 sur la route départementale 922 à Segy. Le système a aussi été déployé sur deux zones sensibles, de la route départementale 316 à Épinay-Champlâtreux et Chaumontel. Le bilan reste très positif, plus de 25 000 détections et jusqu'à 10 animaux repérés chaque nuit. En parallèle, la connaissance des points de passage de la faune s'affine grâce à la dynamique collective portée par la plateforme Vigifaune. Chasseurs, gendarmes, pompiers, mais aussi usagers de la route, ils signalent en temps réel la présence d'animaux vivants ou victimes de collisions. Ces données de terrain permettent de mieux cibler les zones sensibles et ainsi d'anticiper les futurs aménagements conciliant mobilité et préservation de la nature.

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1: Vous êtes bien à l'écoute de Mission Verte sur les ondes d'IDFM Radio. En ce mois de septembre, on parle beaucoup de patrimoine, parce qu'il y a ces fameuses journées du patrimoine, mais il existe, au-delà du patrimoine matériel, il existe le patrimoine naturel. Et le département, commémore 40 ans d'engagement en faveur de ces espaces naturels sensibles, avec 59 espaces naturels sensibles, dont 24 locaux, 30 départementaux et 5 régionaux, plus de 2000 hectares classés, 3 nouveaux espaces classés l'an dernier, dont le Moulin Clochard dans la ville de Chars, l'île de Champagne-sur-Oise ou encore le Marais de Moussy. Il existe des surfaces qui s'agrandissent, comme la vallée de Sauceron qui a gagné 22 hectares, les vergers et coteaux de Saint-Prix, plus 4 hectares, ou encore le bois du Chênay, près de 100 hectares, valorisé pour l'accueil du public. Alors cette biodiversité est toujours aussi fragile et précieuse, notamment suite à ces fortes canicules de cet été. Mais néanmoins, on peut dénombrer 1321 espèces, dont 277 à forte valeur patrimoniale, 150 menacées à plus ou moins court terme et 46 espèces protégées. Alors il existe 21 espèces de mammifères, 43 d'oiseaux nicheurs, 18 de chauves-souris, très important notamment à la chasse aux moustiques, tout comme les amphibiens qui sont au nombre de 14, 8 espèces de reptiles, 43 de libellules, 70 de papillons et encore 46 d'orthoptères, c'est-à-dire les criquets et sauterelles. Ce sont des espaces vivants, hein, ces fameux espaces naturels sensibles, et ouverts à tous, avec une centaine de sorties nature gratuites par an, avec un public toujours de plus en plus nombreux, dont beaucoup de scolaires. Il existe une brochure disponible sur valdoise.fr qui s'appelle Sorties Nature, et ces espaces naturels du Val d'Oise sont aussi disponibles sur le site de notre département. D'ailleurs, on va y revenir à ces fameuses sorties nature, si vous avez la chance de profiter encore de ces de cet été qui se termine tout doucement. Il existe une coulée verte à Deuil-la-Barre. On en reparle juste après ça, tout de suite.

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1: Et vous êtes toujours à l'écoute de l'émission Mission Verte sur les ondes d'IDFM Radio. Nous sommes ensemble jusqu'à 10h30. Je suis Laurence et nous parlons maintenant de la coulée verte, une belle balade dans un poumon écologique dans notre département, tout près de la radio, sur la commune de Deuil-la-Barre. Alors, qu'est-ce que cette coulée verte? En fait, c'est un axe vert qui traverse depuis peu la commune du nord au sud. C'est une promenade accessible à tous entre biodiversité urbaine et sentiers historiques sur les coteaux. Alors, Deuil-la-Barre avait ce projet qui mêle promenade et préservation de l'environnement. Eh bien, l'idée étant simple et ambitieuse à la fois, celle de relier la forêt de Montmorency aux rives de Seine à Épinay-sur-Seine, en Seine-Saint-Denis, par une trame verte traversant la commune du nord au sud, réservée sur certaines portions aux circulations douces. Alors, piétons et cyclistes y disposent de voies réservées avec une végétation minutieuse sélectionnée par les services techniques municipaux. Celle-ci est composée de différents arbres et arbustes, de plantes vivaces et d'arbres fruitiers, entre autres. Alors, le projet qui avance étape par étape, par exemple, en janvier dernier, la ville a engagé le prolongement vers l'ouest du parc Victor-la-Barrière avec le soutien financier de la région Île-de-France. L'objectif à terme est de relier les deux extrémités du territoire communal par un seul fil vert continu. Et la commune de quelques 22 000 âmes ne se résume pas à cette promenade en construction à la Côte de Deuil, espace naturel situé à 300 mètres à peine du centre-ville et anciennement zone agricole, est traversée par des sentiers dont les plus anciens remontent à l'époque gauloise. L'association Les Sentiers de la Côte de Deuil, fondée en 2023, les a balisés d'un trait violet à la manière des sentiers de grande randonnée. Elle propose des visites guidées. On y découvre l'histoire des anciennes carrières de sable et de pierre, des traces de culture de la vigne et des panoramas surprenants. Pour relier les deux lieux, un parcours urbain relie la place de la Nation qui se trouve quartier de la Galatée à la place de l'Église, point de départ des randonnées sur les coteaux. Il faut compter 40 minutes de marche à travers jardins publics et ruelles calmes pour rejoindre un espace naturel que l'on ne soupçonne pas. Alors si vous voulez en savoir plus, vous pouvez vous présenter à la gare de la Barre Ormesson, ligne H depuis la gare du Nord, et pour contacter l'association, il y a un numéro 07 85 92 14 05 07 85 92 14 05. Vous l'avez compris, une magnifique promenade qui avec les belles journées qui arrivent devrait profiter à tout le monde, petits et grands, et vous serez vraiment au cœur d'un bel environnement. Poursuivons nos idées de sortie à la découverte de la biodiversité en partant à Conflans sur l'île de Devant. C'est jusqu'au 27 septembre que ce lieu est de nouveau accessible au public tous les week-ends. Les traversées en navette sont gratuites. La Conflanette, c'est le nom de cette navette fluviale qui achemine les visiteurs sur l'île de Devant, qui est d'ailleurs une presqu'île, à Conflans-Sainte-Honorine dans les Yvelines. Ce nom a été choisi par les habitants à l'issue d'un sondage organisé par la ville l'an dernier. Alors à la fin du mois, le 27 septembre, cette île est de nouveau accessible au public avec une traversée gratuite ouverte à tous qui offre une perspective inédite sur la Seine et permet de découvrir une île préservée, idéale pour une escapade nature. Le trajet dure environ 15 minutes. Une fois sur l'île, vous emprunterez un sentier pédestre d'environ 1,6 km qui permet de découvrir le patrimoine naturel et historique de l'île. Et puis ensuite, vous découvrirez des panneaux pédagogique le long du sentier pour sensibiliser les visiteurs à la protection environnementale et les informer sur les espèces animales et végétales présentes sur l'île. Afin de préserver cette biodiversité, évidemment, l'accès est limité à 40 personnes simultanément. Une partie de l'île reste également inaccessible pour protéger les habitats naturels. Alors, évidemment, le sentier recouvert de copeaux de bois peut s'avérer glissant ou irrégulier par endroits. Des chaussures adaptées sont vivement recommandées. Inauguré en avril 2025 dans le cadre du programme Conflans Demain, ce projet vise à améliorer le cadre de vie des habitants. Avant son ouverture au public, cette île a fait l'objet de longues études pour être renaturée et valorisée tout en garantissant la préservation de sa faune et de sa flore. Le sentier de 1,6 km offre également une vue panoramique sur la commune et permet d'admirer la transformation d'un ancien bureau du groupe Shell. Ce bâtiment a été réhabilité pour accueillir des nichoirs à chauves-souris et embellir le site grâce à une fresque réalisée par un artiste. Une sortie qui séduira les amateurs de nature et de randonnée en forêt. Si vous voulez en savoir plus, sachez qu'il faut réserver, c'est gratuit, sur le site www.terre-de-seine.fr, terre de Seine donc, www.terre au pluriel-de-seine.fr. et faire belle balade à tous.

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1: Et voilà, l'émission arrive à son terme. Je vous rappelle que vous pouvez nous retrouver sur le site idfm98.fr. La semaine prochaine, on va parler des idées de sortie autour des journées du patrimoine, car il y aura beaucoup de sorties autour de l'environnement, de la préservation de la biodiversité dans toute la région et précisément dans notre département. Merci encore à Francky pour la réalisation de cette émission. Et je vous dis très belle journée sur les ondes d'IDFM Radio. Très belle rentrée à toutes celles et ceux qui ont repris le chemin du travail ou de l'école. Et puis pour celles et ceux qui ont la chance d'être encore ou qui partent en vacances, passez de très bons moments à notre écoute. Au revoir.

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1: Bonjour à toutes et à tous, c'est Christelle sur IDFM Radio. Je suis heureuse de vous retrouver sur votre émission Culture, les secrets de la servante. Nous sommes ensemble pendant 30 minutes, le temps de donner la parole aux artistes du spectacle vivant. J'espère que vous avez toutes et tous passé un bel été et maintenant c'est déjà la rentrée. La rentrée culturelle, la rentrée pour moi hein, avec cette nouvelle saison radio et c'est aussi la rentrée des classes. Alors forcément, il nous fallait la bonne personne et ça tombe bien. Car aujourd'hui, nous sommes avec la maîtresse. Une maîtresse pas comme les autres, qui a transposé sur scène sa salle de classe sans jamais la quitter. Depuis plus de 20 ans, elle enseigne en maternelle et depuis 11 ans, elle fait rire la France entière avec ce qu'elle y vit. Après Décolle et moi et Hors classe, elle revient avec un troisième spectacle qui s'appelle Bienveillante. Bénédicte Bousquet, bienvenue au micro des secrets de la servante.
2: Ben, merci de m'accueillir.
1: Alors Bénédicte, tu es en premier, tu es maîtresse d'école, tu es maîtresse de maternelle.
2: Oui, j'ai des petits et des moyens, donc ils ont 3 à 4 ans et à la fin de l'année les plus vieux ils vont vers leurs 5 ans.
1: Ok.
2: Ouais.
1: Et donc ça, c'est ton métier de base?
2: Ça, c'est mon métier depuis l'âge de 21 ans, en fait. Je suis je vais bientôt faire 30 ans dans l'éducation nationale.
1: Bravo.
2: Et 23 ans en maternelle. Dans la même maternelle, dans la même école, ouais.
1: Oh, waouh. Ok. Et donc, tu aimes ton métier, donc du coup, pour y rester autant de temps que ça?
2: Ah,
1: et...
2: oui. Ah oui, j'adore ça. Les enfants, ils sont d'une telle fraîcheur que je préfère mille fois être au quotidien avec des enfants qu'avec des adultes, hein.
1: Non, mais qu'on se le dise.
2: C'est clair.
1: Donc ton premier métier c'est d'être maîtresse. Et comment on passe à la scène? Qu'est-ce qui s'est passé?
2: Oui, c'est passé un truc. Alors c'était pas prévu. Ce qui s'est passé, c'est que au-delà d'être une maîtresse, je suis avant tout on va dire une fille rigolote. Et j'aime bien imiter les gens, mais ça se fait tout seul, quoi. Je repère tout de suite un tic de langage, un tic physique, et je reprends beaucoup les accents des gens et leurs mimiques.
1: Toi-même, t'as un accent déjà, un accent
2: pas
1: qui chante. Hein.
2: Pas du tout.
1: Un petit peu.
2: Il n'est pas marqué du tout. Du tout. Mais du coup, en fait, j'ai toujours fait le clown depuis que je suis toute petite, même. D'ailleurs, je me rappelle au collège, des fois, j'étais collée parce que je faisais le clown en classe. J'écoutais rien, c'était une catastrophe. Mais j'avais des bonnes notes, mais je pense que j'ai fatigué quelques profs. Et au sein de mon école, en fait, c'est parti d'une collègue Atsem, Martine, qui un jour me dit « Mais tu me fais tellement rire, tu veux pas écrire des sketchs sur ce qu'on vit au quotidien ?» Alors moi, je dis « Ah ouais, trop bonne idée !» Alors j'ai écrit des sketchs sur le mobilier, parce qu'on passe quand même la journée sur des chaises à 30 cm du sol.
1: Oui.
2: Et ça, les gens, ils l'oublient, hein, parce qu'il faut être à la portée des enfants. Et je me rends compte avec l'âge que j'ai de plus en plus de mal à me relever quand je suis sur ces chaises de 30 cm. Donc j'avais envie de raconter tout ça, les histoires qu'on leur raconte, les marionnettes, ce côté toute la journée à « Oh là là là là, que se passe-t-il dans cette classe ?» Ouais, des fois, tu as l'impression que tu as le cerveau qui fond, quoi. Et puis j'avais écrit ces petits sketchs et je les ai joués à la fin de l'année devant mes collègues. Et en fait, j'ai adoré ce qui s'est passé à ce moment-là. Je me suis dit, mais c'est génial. J'arrive à faire rire 30-40 personnes en parlant de mon quotidien. Et après, j'ai commencé à improviser sur une journée passée en famille avec mes enfants dans un parc aquatique. Et ce sketch-là, puisqu'après je l'ai réécrit, il s'appelle Aquacity. Mais partout où je l'ai joué en France, les gens pleurent de rire.
1: J'imagine.
2: Alors que c'est juste une mauvaise descente d'un toboggan, tu vois. J'avais pas bien anticipé l'arrivée. Mais les gens sont morts de rire parce que, en gros, tout le monde l'a vécu, quoi. Donc c'est parti de là, de raconter mon quotidien à des amis, puis après aux amis des amis, et puis j'ai la chance d'habiter à 40 km d'Avignon, donc faire le festival, l'expression faire le festival, c'était à portée de main puisque j'habitais pas loin, quoi.
1: Ouais. Et donc tu as écrit un... Enfin, t'as écrit, oui, c'est toi, t'as écrit ton premier spectacle qui s'appelle Décollez-moi.
2: Ouais.
1: Et lui, tu l'as joué première fois en 2016.
2: 2016, ouais. Alors ça, c'était un sacré challenge parce qu'en fait, c'était dans un village en extérieur, dans un théâtre de verdure qu'on appelle, avec un spot éclairé éteint, avec les scarabées et les frelons qui viennent contrôler les projecteurs.
1: Dieu.
2: En pleine nuit, c'était horrible. Je dis, moi, à un moment donné, je vais partir en hurlant de cette scène. On avait mis des affiches dans tous les campings, dans tous les bars du coin, mais il y avait 200 personnes. Et là, je me suis dit, mon Dieu, mais pourquoi je fais ça?
1: Pourquoi
2: donc, je
1: m'affiche
2: m'étais acheté
1: ça?
2: Un micro, je m'étais acheté une sono pour faire un truc que ça ressemble un peu à quelque chose. Et il y a des gens qui étaient venus me voir, qui étaient de région parisienne, une dame qui me dit, mais j'ai plus ri à votre spectacle là que à tout ce que j'ai pu voir dans des théâtres dernièrement. Vous êtes génial. Où c'est qu'on peut vous retrouver? Et là, je me disais, mais qu'est-ce que je vais lui répondre? Me retrouver, mais tu vas me retrouver dans ma classe, oui, en fait. Mais c'était trop drôle parce que ça s'est emballé à ce moment-là, quoi. Et puis on a commencé à me demander à jouer dans le village d'à côté, en hiver, puis dans la salle des fêtes un peu plus loin. Et de fil en aiguille, ben, en juillet 2017, ben, je me suis lancée, j'ai fait mon premier festival d'Avignon. Avec cette fois des vraies propositions dans des théâtres à Nice, à Toulon. Ça a commencé comme ça, ouais. Ça a été Nice et Toulon, mes deux premiers théâtres. Et là, tu te dis, mon Dieu, mais il faut que mon affiche, elle soit au format. Il faut que je refasse une affiche avec un pitch. Et puis, ils vont mettre des places en vente dans des théâtres avec des gens qui vont payer. Et ils vont se dire, on va voir un spectacle de cet humoriste. J'étais pas prête. Donc forcément, dans la foulée, bah, tu as le syndrome de l'imposteur. Hein, tu te dis, est-ce que je suis à ma place? Et ce que j'ai défendu dès le départ, c'est que je joue mes textes. Donc je me défends comme ça, je me justifie comme ça. Un peu moins aujourd'hui parce que j'ai écrit deux autres spectacles après. Mais au début, ce que je disais aussi, c'était je ne joue pas la pièce de quelqu'un d'autre. Et je ne donnerai jamais mon spectacle à jouer à une autre comédienne. Pour moi, ça n'a pas de sens.
1: Parce que c'est ta vie, en fait.
2: C'est ma vie. D'ailleurs, une fois, il y a quelqu'un qui m'avait demandé l'autorisation pour jouer Aqua City. Et elle m'avait envoyé la vidéo. Alors, c'était très bien, hein, mais pour moi, c'était insupportable. Non, mais vraiment. Pas qu'elle le faisait mal, mais ça n'a aucun sens. C'est moi qui ai vécu ça. Donc je vois pas pourquoi c'est elle qui le raconte.
1: Mais tu n'es pas moi.
2: Mais oui, donc je me suis dit bon, je prends la place de personne puisque ce sont mes textes, c'est ma vie, c'est mes élèves, c'est mes enfants, c'est mes vergetures. J'ai envie d'en parler. Je veux pas que ce soit quelqu'un d'autre qui en parle à ma place. Voilà.
1: Voilà, ça c'est dit. Mais alors du coup, c'est vrai quand on vient du milieu scolaire, j'ai envie de dire comment est-ce qu'on arrive sur le secteur du spectacle vivant. Tu t'es entouré,
2: Alors, ouais, au début, je n'étais pas entourée, je suis partie la fleur au fusil, là, et ça a fonctionné, voilà, sur le côté, la nana, elle est sympa, ce qu'elle raconte, ouais, elle est naturelle et tout, et au premier festival d'Avignon, j'ai rencontré Mathieu Oliver, qui est un jeune prodige de l'humour, qui avait, à l'époque, il devait avoir 22 ou 23 ans, il était tout jeune, et il avait déjà gagné dans des premiers prix dans des festivals d'humour et tout. J'ai vu son spectacle, j'ai adoré, un peu d'humour noir, un peu d'humour décalé, un peu d'absurde. J'ai trouvé que c'était un excellent comédien. Et lui, il a vu mon spectacle et il s'est dit, il y a de quoi faire. Il me dit, si t'es ok, moi je t'aide, on retravaille tout ça ensemble. Je te donne ce que moi je sais, parce que lui il avait bossé déjà avec d'autres metteurs en scène. Donc il me dit, moi je te donne tout ce que j'ai à ma disposition pour te faire évoluer dans Décolle et moi. Et on a bossé tous les deux et on a remanié le spectacle. Il a fait en sorte que ce soit plus efficace, plus pointu. Il a coupé des trucs, il a vraiment ciselé le texte, quoi. Et après, je suis partie en tournée, enfin pour une première tournée qui était tranquille. Hein. Une date tous les deux mois, mais pour moi, c'était déjà une grosse tournée.
1: Ah bah, c'est carrément une tournée déjà. Hein.
2: Et puis, avec un spectacle qui était remusclé, en fait. Et comme le périnée, c'est,
1: oui,
2: il faut muscler.
1: Tout à fait.
2: Du coup, là, il était bien musclé, il était bien efficace. Et je suis partie comme ça. Et quand j'ai joué des Cols et moi, ouais, jusqu'en 2020, hein, j'étais là-dessus. Et on m'a dit, bon, maintenant, les gens, ils veulent la suite. Parce que dans des Cols et moi, je parlais de ma vie en classe, mais je parlais de mes enfants quand ils étaient plus petits. Je parlais de l'accouchement et puis des premiers mois et de tout ce à quoi on n'est pas préparé quand on a des enfants. Parce qu'on ne nous dit pas tout.
1: On ne nous dit pas tout.
2: Voilà. Et donc on me dit maintenant, on attend la suite. Et donc la suite logique, ça a été hors classe. Tout de suite, j'ai demandé à Mathieu Oliver s'il était partant. Et tout de suite, il m'a dit aucun souci. Donc on a coécrit hors classe ensemble. Il m'a aidé à faire la mise en scène. Et donc j'ai hors classe, ça démarre en 2021 et là on est en 2026, donc ça fait 5 ans que je joue hors classe. Et là pareil, on me dit bon ben maintenant les gens ils attendent la suite, donc c'est sans fin cette histoire, ça
1: tout
2: ne s'arrête jamais.
1: Mais tu as signé je crois.
2: Ouais, là, je pense que je suis un peu bloquée dans ce jeu. Il y a des paliers comme ça. Et à chaque fois que j'arrive à un palier où je suis confort, on me dit ah non, on aimerait un nouveau spectacle s'il te plaît. Mais un jour j'arrêterai, hein, faut pas, à un moment donné, je reprendrai une vie normale aussi.
1: Comme... Mais on ne sait jamais. Quand on a goûté à ça.
2: En même temps, oui, il se passe un tel truc sur scène avec les spectateurs, c'est indescriptible. Et je pense que c'est un bonheur que tu peux ressentir nulle part ailleurs. L'énergie que tu reçois, que tu donnes, ça fait une espèce de spirale vertueuse comme ça, là, où tu es embarqué et tu te dis oh là là, ils sont morts de rire, c'est trop bien. Et donc tu en rajoutes dans les persos, dans les mimiques. Et puis les gens, ils te remercient à la fin, mais je dis non, en fait, merci à vous. C'est vous qui êtes venu, c'est vous qui avez payé en plus, donc bon voilà. Donc merci d'avoir été là. Puis ça légitime vraiment ma position de comédienne et d'humoriste, quoi.
1: Et alors tu as une structure, enfin parce que j'imagine que tu es obligée de jongler avec
2: le statut de fonctionnaire. Ouais,
1: oui.
2: Ouais. Je fais une demande de cumul d'activité chaque année en début d'année qui m'est autorisée parce que c'est moi qui écris les spectacles, c'est moi qui les joue. Donc ça s'appelle une œuvre de l'esprit. Donc
1: oui.
2: J'ai le droit de toucher des revenus liés à ces œuvres-là puisque ce sont les miennes. Et après je suis à temps partiel, donc je ne travaille plus le vendredi. Ça
1: oui, parce que
2: aussi,
1: bien ouais. D'accord que, comme on a dit tout à l'heure, tu n'as jamais quitté ta classe. Donc,
2: non,
1: tu
2: jamais.
1: Continues, c'est-à-dire la journée, tu es avec les petits et le soir, tu es avec les grands.
2: Alors, du coup, j'ai évité le soir parce qu'en vieillissant, maintenant, j'ai du mal à me lever le matin
1: vrai,
2: si
1: c'est
2: je
1: vrai.
2: Me couche tard.
1: C'est comme se lever de la petite chaise.
2: Ouais, compris. C'est pareil. À 50 ans, c'est bon, il faut que je me ménage. Donc, maintenant, en fait, comme je ne travaille plus le vendredi, on fait au maximum les spectacles le vendredi ou le samedi.
1: Ok. Donc la semaine, t'es maîtresse et le week-end...
2: Je suis comédienne.
1: T'es comédienne.
2: Ouais, et pour l'instant, c'est vrai que j'arrive à trouver un équilibre. Bon, dans ma famille, ils se sont fait une raison. Hein, sinon, bon, mes enfants ne peuvent pas partir. Enfin, si le grand est parti, parce qu'il avait l'âge aussi. Et le plus petit, qui a juste 18 ans, il était coincé. Il n'avait pas le choix.
1: Ouais.
2: Donc il a subi. Alors que mon chéri, il a choisi, hein, délibérément. Hein. Mais je pense que ça fait tenir un couple, ça. Parce que cet hiver, tu vois, il travaillait en déplacement. Donc il n'était pas là de la semaine. Moi, j'étais pas là le week-end. Donc, on se retrouvait le dimanche soir. On était super contents de se retrouver le dimanche.
1: Mais toi, t'as fait quoi de la semaine? Et moi, j'ai fait ça.
2: Mais ouais, mais tu te disputes pas, en fait. On s'envoie des messages, on s'envoie des photos. Lui à son boulot, moi dans les théâtres ou sur
1: les
2: trains. Ouais, dans les trains, j'envoie des photos. Et il me dit, ah, mais t'es où encore? Il sait plus. Il me dit, mais t'es à Toulouse? Je dis, mais non, je suis à Lille. Ça n'a aucun rapport. Il me dit, ah, mais moi, je m'embrouille. Je dis, ah, ben, je veux bien que tu t'embrouilles. Mais ouais,
1: la vie de star.
2: Ouais, la vie de star. Enfin, la star, on ne me reconnaît pas dans les trains. Hein.
1: Pas encore.
2: Non, pas encore, c'est très rare. Une fois, on m'a reconnue sur un quai de gare.
1: Ah, mais tu vois.
2: Et j'étais trop contente. Il y a une dame, elle s'est retournée, elle m'a fait comme ça, elle m'a fait des gestes avec des cœurs et tout. J'étais trop contente. J'étais, ah, elle m'a reconnue, ça fait plaisir. Mais sinon, non, en général, on me reconnaît pas.
1: Ok, bon, bah écoute, et alors ton producteur là-dedans?
2: Ben, au début, moi, j'avais une structure associative, donc ben, je galérais pour faire des factures et tout, numéro de sirette, j'y comprends rien, je suis un peu dyscalculique, je comprenais rien, pourcentage de machin, là, bon. Je me suis dit, bon, on fait des factures, c'est avec un tampon et tout, à l'ancienne. Et puis Stéphane qui me produit aujourd'hui, en fait c'est un directeur de théâtre, c'est de l'autre Carnot, enfin le théâtre du Carnot à Avignon.
1: Okay.
2: Et il y a quelques années en arrière, on m'avait demandé si j'étais ok pour faire un spectacle et pour une association, pour une petite fille qui s'appelle Léonie et qui était malade et ses parents avaient besoin d'argent pour qu'elle puisse avoir un traitement au Mexique.
1: Okay.
2: Donc on me demande si je veux bien faire un spectacle et que toutes les entrées reviennent à l'association. Donc j'ai dit oui de suite. Et il se trouve qu'on a joué au théâtre à l'autre Carnot. Et donc j'ai rencontré Stéphane à cette occasion-là. Et du coup, l'année d'après, je me suis dit, bon, j'aimerais trop jouer à l'autre
1: Chez
2: Carnot.
1: Chez lui, oui.
2: Et bon, il fait un peu peur, hein, en fait, Stéphane, quand tu le connais pas, parce qu'il a l'air très impressionnant. Il est impressionnant. Et tu sais pas s'il est gentil ou méchant, en fait.
1: D'accord.
2: Mais comme moi, je savais qu'il était gentil.
1: Oui.
2: Parce que sinon, il n'aurait pas accepté hein, de faire jouer des gens gracieusement et de remettre toutes les entrées pour une association caritative. Donc, je l'ai appelé en disant « Coucou, c'est Béné, tu te rappelles de moi ?» Et du coup, il se rappelait de moi. Donc, j'ai fait deux festivals d'Avignon chez lui, deux années successives. Et quand il a vu que ça commençait à vraiment prendre de l'ampleur, moi j'étais à deux doigts du burn-out parce que je me suis dit je vais jamais réussir à gérer toute une tournée avec toutes les dates, tous les contrats qu'il va falloir préparer. Je sais plus faire, il faut que je délègue.
1: Mais oui, carrément, parce que là ça fait quand même trois métiers, hein, ça veut dire la maîtresse, ouais, la comédienne et puis la productrice.
2: Hein. Et puis comptabilité, tout ça, donc j'ai dit stop. Et c'est lui naturellement qui m'a dit écoute, je l'ai jamais fait, mais si tu veux, moi je te produis, je gère le côté administratif, j'ai les licences de spectacle, donc je peux produire ton spectacle. Je m'occupe des réservations.
1: Et puis il y a cru surtout.
2: Oui, déjà il y a cru. J'étais sûre, t'es sûre. Il m'a dit oui, je suis sûre. Et puis c'est lui qui chapeaute tout ça et c'est hyper confortable de plus avoir le côté paperasse. Et puis quand on me demande des trucs, moi à chaque fois maintenant je me permets de botter en touche et je donne le numéro de Stéphane. Je dis, eh non, il faut voir avec ma production.
1: Très bien.
2: Donc ça c'est top. Franchement c'est parfait.
1: Bon, on va peut-être faire une pause musicale, non? Qu'est-ce que t'en penses?
2: Ah ouais, volontiers.
1: Alors, écoute, tu nous as choisi une petite chanson, enfin une grande chanson même pour toi, parce que je crois qu'elle prend beaucoup de place. Il s'agit de « Je voudrais que ça continue » de Christophe Maé. Pourquoi tu as choisi cette chanson?
2: Ben, je suis tombée en amour sur le dernier album de Christophe Maé, que j'ai toujours écouté ses chansons jusque-là, de loin en loin, hein, puisqu'elle passait à la radio. Et là, on m'a fait écouter son dernier album et chaque chanson me parle parce que on a le même âge, parce que il y a une chanson d'amour qui me parle, une chanson sur sa mère qui me parle. Mais alors celle-là, je voudrais que ça continue. En gros, dans la chanson, hein, il dit j'aime pas la fin des week-ends, la fin des saisons, la fin des chansons, la fin des films. J'aime pas dire au revoir à mes amis. J'aime pas mettre Noël dans des cartons. Moi, je voudrais que ça continue toujours, quoi, et qu'on reprenne à chaque fois au début. Et je pense que quand on est quelqu'un qui aime la vie, qui aime les gens, qui aime les sensations positives, on n'a pas envie que ça s'arrête. Donc je pense que cette chanson, elle est juste hyper positive. Et je l'écoute en fait en voiture, je l'écoute à la maison, ou quand je prends la douche, je mets ça à fond, je pense que je commence à gonfler tout le monde pour moi avec cette chanson. Ça va me passer, je sais que ça va me passer, mais aujourd'hui, elle correspond totalement à mon état d'esprit. Je voudrais que ça continue, je voudrais que ce que je vis là, cette période bénie où je mène un peu la vie que je veux et que les gens autour de moi vont à peu près bien et qu'il n'y a pas de malheur qui s'abat sur moi, ouais, c'est ça que je voudrais qu'il continue. Bon, c'est peut-être naïf hein, de se dire « Ah, la vie, elle sera toujours belle hein. !»
1: Mais non, il faut y croire.
2: Mais il faut y croire, donc d'où je veux pas que ça s'arrête, donc je veux que ça continue.
1: Et ben on écoute et on se retrouve juste après.

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1: De retour sur le plateau des Secrets de la Servante sur IDFM Radio avec Bénédicte Bousquet pour parler de son nouveau spectacle Bienveillante.
2: Oui.
1: Eh oui, tellement de choses à dire.
2: Oui. Mais c'est Bienveillante avec un point d'exclamation et un point d'interrogation.
1: C'est important.
2: Oui, il faut le dire.
1: Ben, tu vas nous expliquer pourquoi.
2: Oui, je vais expliquer pourquoi. Parce que la bienveillance, ça fait quelques années en fait que ça reste un leitmotiv au niveau de l'éducation nationale. Je ne sais plus quel ministre, parce qu'il y en a beaucoup, ça change très très souvent. Donc il y en a un, il y a quelques années, qui nous a dit qu'on était l'école de la bienveillance. Il fallait qu'on ait toujours ça en tête. Alors, entre moi, je me suis dit, on n'a pas besoin que ce soit le ministre qui nous le dise. C'est profondément ce qu'on est, ce qu'on doit être quand on travaille avec des enfants. Je veux dire, si t'es pas bienveillant, arrête.
1: Oui,
2: arrête
1: de
2: ce métier. Oui, oui. Complètement. Donc, moi, ça m'a fait rire que quelqu'un se sente obligé de dire « Ah, il faut être bienveillant. Hein. » D'accord. Donc, j'ai gardé cet adjectif, puisque c'est devenu une blague entre nous. « Ah, t'es pas bienveillante, hein ?» Une collègue dit « Ah, la mère, machin, elle m'a saoulée. » Je dis « Ah, chut, bienveillance. »
1: Attention.
2: Oui. Donc, c'est vraiment un truc qui revient entre nous tout le temps. Donc, je trouvais que ce serait un bon titre de spectacle avec le point d'interrogation parce que, oui, parfois, avec certains parents, la bienveillance s'en va. Elle part, on ne la retrouve pas. Elle est cachée quelque part, dans la classe, dans mon cartable, dans ma voiture, elle est partie. Et puis, c'est pareil avec nos enfants à nous. Des fois, avec nos enfants, on n'est pas bienveillant. Des fois, tu as envie de leur mettre une grande baffe. Et tu dis, mais je peux pas. Il a 18 ans, il fait 20 cm de plus que moi, je ne peux pas lui mettre une tarte.
1: Ça devient risqué.
2: Et puis, on n'a pas le droit de taper les enfants.
1: Tout à fait.
2: C'est interdit. Alors, du coup, tu dis des choses pas gentilles, pas gentilles, pas gentilles. Et après, il fait la tête. Et après, tu te dis, j'ai pas été bienveillante ce coup-là. Mais j'avais envie, dans ce spectacle, de pouvoir me lâcher sur les parents sans être trop méchante ou critique ou dure, juste donner des tranches de vie, des petits moments comme ça qu'on vit dans l'enceinte de l'école, et après décrire vraiment quelques scènes de vie avec mes collègues, avec les élèves, notamment à la piscine, parce que les gens pensent que quand on va à la piscine, on s'éclate. Pas du tout, on s'éclate pas du tout. Quand on fait nager des enfants de 5 ans qui n'ont jamais mis un pied dans une piscine, on ne s'éclate pas, hein, qu'on soit bien d'accord.
1: Voilà.
2: S'éclate pas. Et alors tout ça, j'avais envie de le dire, de le raconter, que les gens se prennent vraiment en pleine figure, que c'est une espèce de tourbillon dans lequel on est embarqué et on garde toujours le smile.
1: Le sourire.
2: Tout le temps le sourire, la bienveillance qui est là, qui est la patience qui doit rester là, ancrée. Et je trouve que c'est bien de rire de toutes ces situations-là et que les gens se disent « Ah ouais, quand même, c'est pas toujours facile. » Parce que des fois, il y a une espèce de prof bashing, là, sous prétexte qu'on a beaucoup de vacances. Oui, d'accord, on a beaucoup de vacances, mais notre métier, j'ai toujours envie de dire aux gens, si ce métier vous fait tellement rêver, si vous avez tellement envie de toutes ces vacances, mais venez passer le concours, rentrez dans nos classes. Donc là, ça permet de donner ma vision de l'école, de dire à quel point on aime notre boulot, mais que c'est pas un boulot facile. Mais on reste bienveillant. Toujours.
1: Toujours. Alors, pour rappeler à nos auditeurs, tes deux premiers spectacles, tu as passé des étapes dans ta vie et du coup, tu les as un peu racontées dans les deux premiers.
2: Parce que je trouvais sympa de ne pas parler que d'école. Donc, dans le premier, dans D'école et moi, je parlais...
1: Alors, c'est un jeu de mots, D'école et moi, il faut le dire quand même.
2: Et moi.
1: Voilà.
2: Et si tu le dis vite, D'École et moi. Les gens disent, ah, un décollage d'avion. Oui, c'est pareil. C'est décoller les affiches, D'École et moi de là. Voilà. Mais c'est D'École et moi. Ah, mais j'ai travaillé pour trouver ce titre quand même. Hein. Et dans D'École et moi, je parle du mobilier en maternelle, des situations ubuesques des fois avec les enfants, avec les parents. Et je parle de l'autre versant de ma vie de maman, puisqu'à l'époque j'étais plus jeune et donc mes enfants étaient plus petits. Donc je parlais de l'accouchement et de tout ce à quoi on n'est pas préparé, la rééducation du périnée. Je n'étais pas préparée, hein. Je ne savais pas que ça allait se passer comme ça. Je ne savais pas qu'aller dans un parc d'attractions aquatiques avec des enfants, ça pouvait aussi mal se terminer, hein, parce que j'ai fini toute nue en bas d'un toboggan. Ça, je n'étais pas prête. Je ne savais pas que ça allait se passer comme ça, sinon je n'y serais pas allée. Voilà. Et dans ce premier spectacle, je parlais aussi des comptines pour enfants qui sont... parfois usantes, mais on est obligé de les chanter parce que les enfants, ils les connaissent. Donc, je revisite Une souris verte, Pirouette, Cacahuète. J'ai fait d'autres versions dans des
1: D'accord.
2: Donc, ouais, c'est rigolo. Et je finis avec La souris verte version Hôtel California.
1: Sympa.
2: Beaucoup plus rock. Beaucoup plus stylé, avec beaucoup plus de guitare électrique et tout, et ça passe. Franchement, ça
1: passe. Plus c'est gros, plus ça passe.
2: Mais c'est clair. Donc ça, c'était le premier.
1: Et le deuxième ?
2: Et dans le deuxième, bah, c'est toujours pareil. Alors, je décris...
1: Lui, il s'appelle Hors Classe.
2: C'est Hors Classe. Alors, ouais. Hors Classe, c'est un petit clin d'œil à tous mes collègues enseignants, parce que c'est un peu le Graal. Hors Classe, c'est une histoire d'échelon, en fait, dans l'éducation nationale.
1: Quand d'accord.
2: Tu as un peu plus de 20 ans d'ancienneté, on va dire, tu peux prétendre passer à l'Hors Classe. C'est juste une histoire de thunes, en fait.
1: Ok.
2: Quand tu es Hors Classe, tu gagnes plus que quand tu n'es pas Hors Classe. Donc, moi, je suis Hors Classe depuis 2 ans. Et
1: félicitations.
2: Et le méga Graal, c'est la classe exceptionnelle. Et bon, je pense que j'y serai jamais, en fait.
1: Ah bon?
2: il faut avoir un avis très favorable. Et moi, je suis juste favorable. Je ne sais pas, je n'ai pas fait ce qu'il fallait. Je ne suis pas dans les petits papiers de la hiérarchie. Je pense qu'ils m'aiment bien, mais ils me tolèrent, en fait. Mais bon, donc Hors Classe, les gens qui sont dans l'éducation nationale, ils disent « Ah, Hors Classe, ça leur parle tout de suite. » Et les autres, ils le prennent au sens littéral, donc en dehors de la classe.
1: D'accord.
2: Et donc, du coup, ça marche pour tout le monde. Et dans Hors Classe, je parle toujours d'école et je parle de mes enfants qui ont grandi, qui sont adolescents. Donc, j'ai tout un topo sur l'adolescence et le décalage entre eux, leur mollesse et leur manque d'activité au quotidien. Hein, et puis, le fait que des fois, on ne se comprend pas, on n'écoute pas les mêmes musiques. Quand ils parlent, je comprends rien. J'essaye de faire des efforts. Je parlais avec mon fils et je fais un truc aussi, il faut pas. Je reprends, quand je commence à comprendre des termes qu'eux ils utilisent, moi je me les approprie. Donc hier je dis, ah ouais, ce truc c'est trop un banger.
1: Il a et là, les gens, honte, ils te en regardent. Fait.
2: Non, mais c'est lui qui a eu honte. Il me dit, mais non, maman, c'est bon, fais pas ça. Oh non, c'est cringe. Je dis, c'est quoi? C'est cringe. Donc maintenant, il faut que je cherche cringe, ce que ça veut dire. Donc je suis cringe. Voilà.
1: Voilà.
2: Parce que j'utilise des mots de jeune et ça, il faut pas le faire. Donc je vous le dis, il faut pas le faire. N'essayez pas de faire jeune en utilisant des termes d'ado. On est ridicule, il paraît. Donc on est cringe. Donc il faut pas faire ça. Voilà. Donc j'avais envie de dire tout ça dans Hors Classe. Dans Hors Classe aussi, il y a un sketch, c'est ma sortie au zoo. Parce que pareil, les gens ils se disent, ah, ça va, t'es payé pour aller au zoo. Mais vous êtes déjà allé au zoo avec 50 enfants dans un bus, en plein cagnard là? Parce que nous, quand on y va, c'est à côté de Marseille. C'est l'enfer. Ils comprennent rien, ils mangent des fourmis. T'as payé 15 balles l'entrée pour voir des girafes et l'autre s'extasie sur des vers de terre. J'en peux plus. Je déteste les sorties scolaires. Ils bouffent les vers de terre même. Tu vois. Je leur dis, mais des vers de terre, il y en a à l'école, d'accord? On n'est pas venu voir des vers de terre. On est venu voir des lions, des tigres. Oui, alors ça c'est un lion. Ils sont prêts à passer par-dessus la barrière. Je dis, non, on n'a pas le droit. Ça. On n'a pas le droit d'aller voir les lions de près. Pas possible.
1: Il faut que je vous ramène entier.
2: Ouais, c'est ça. D'ailleurs, je vais pas spoiler le sketch, mais il y a une histoire de justement, est-ce qu'on a le bon nombre quand on rentre à l'école? Mais je dis pas, s'il y en a qui veulent voir Hors Classe, je laisse la surprise.
1: C'est ça.
2: Voilà.
1: Et donc là, on en est au troisième opus, Bienveillante.
2: Ouais. Ben là, j'ai vieilli, donc du coup, mes enfants, ben, j'en parle un petit peu, parce que j'ai eu 50 ans il y a quelques mois, donc je parle...
1: Joyeux anniversaire.
2: Ouais, enfin, je vais avoir 51 bientôt, quand même.
1: Ah ben, bientôt, encore, on reviendra, voilà.
2: C'est ça. Donc, je me dis, bon, ben voilà, je suis bien, bien ancrée dans la cinquantaine, et je découvre à mes dépens que, ben, du coup, avec la ménopause, moi, j'avais pris ça très, très à la légère. Je me disais, ouais, ça va, la ménopause, c'est rien, quoi, c'est juste une étape de plus. Eh bien non, c'est pas rien du tout. Parce qu'il se passe beaucoup de choses que toi, dans ton corps, tu as toujours 30 ans, mais ton corps te fait comprendre que tu en as 50.
1: Et c'est ça.
2: Et il y a des choses qui sont un peu usées, abîmées. Mais tout bête, hein, des articulations, des trucs qui grincent au réveil, qui claquent, qui se déboîtent aussi. Et tu te dis, ah, ben dis donc, ça marche pas bien. Tu vois, c'est comme si tu avais une vieille bagnole, que tu aimes bien cette bagnole. Ça fait des années que tu la conduis, tu es à l'aise avec. Et là, d'un coup, tu as des bruits dans le moteur. Alors, tu passes ton temps au garage. Vous pouvez me faire un petit check-up, ouais, une petite révision des 80 000, là, parce que ça fait clac, clac, clac, clac, clac au démarrage. Et alors, quand je suis en descente, ça fait... Non, mais c'est exactement ça. C'est, donc, du coup, j'avais envie d'en parler pour dédramatiser aussi, parce que du coup, je prends du collagène, je prends de la vitamine C, je prends le truc pour la peau, pour les dents, pour les yeux. C'est l'enfer. Le matin, je me foutais des gens qui avaient des piluliers.
1: Oui, et maintenant, t'as un bol de...
2: Je bouffe de tout le matin. C'est n'importe quoi. Mais si je le fais pas, les gens ils me disent « Ah, mais tu as essayé de prendre du curcuma. Hein, c'est vachement bien, le curcuma. Je bouffe du curcuma. Ben, » ça n'a aucun sens. Mais donc, voilà, dans Bienveillante, j'avais envie de faire une petite parenthèse sur la cinquantaine et ce qu'on vit. Et je vois que mon public est mort de rire parce qu'il y a forcément des nanas qui ont soit un petit peu moins ou un petit peu plus ou qui ont pile mon âge et qu'elles sont mortes de rire, en fait. Parce qu'elles se disent « Oh, putain, mais c'est tellement ça !» Essayer de trouver un équilibre entre nos enfants qui grandissent, nos parents qui vieillissent, et nous on est là au milieu, on est contente d'avoir 50 ans, d'être arrivé jusque là, d'être libre, d'avoir un peu plus de pouvoir d'achat. Ça, c'est Florence Foresti qui le disait d'ailleurs. En fait, c'est comme si tu avais 20 ans, mais tu as une carte gold dans ton portefeuille. C'est pareil. Donc ouais, Bienveillante, c'est un peu tout ça. Puis je chante aussi, parce que j'adore chanter, donc j'aime bien faire des parodies de chansons.
1: Une corde de plus à ton arc.
2: J'ai la chance de bien chanter, donc du coup je me fais plaisir, quoi.
1: Bah t'as raison. T'as raison. Et tu nous ferais pas aussi plaisir là à nous faire le début de ton spectacle,
2: oui,
1: s'il te plaît.
2: Allez, avec plaisir, parce qu'en fait le spectacle il s'ouvre. La première phrase en voix off, c'est là maintenant tout de suite, elle va ouvrir le portail de l'école.
1: Oh là là.
2: Donc il faut imaginer, j'ouvre le portail et là il y a le flot des 150 parents qui arrivent et bim bam boum. Bonjour, bonjour madame, vous voulez me voir? Oui, vous voulez rencontrer la maîtresse de Gabriel? Eh ben c'est moi. Et si, c'est moi depuis la rentrée. Oui, oui, il est en moyenne section dans ma classe. Ouais. Et on est au mois de mars quand même. Ah non, mais ça c'est parce que j'ai fait ma couleur, vous ne m'avez pas reconnue. Ah non, c'est parce que vous travaillez beaucoup et qu'il va à la garderie. D'accord, il n'y a pas de souci. Vous voulez qu'on se rencontre pour en parler? Qu'est-ce qui vous arrange? Demain, 20h? Ah oui, quand même, c'est tard, oui. Ah oui, c'est parce que vous travaillez beaucoup. Mais oui, non, mais je comprends. Il n'y a pas de souci. Allez, bonne journée. Bonjour madame. Ouh, vous avez mis un peu d'huile essentielle de lavande sur son col. C'est pour apaiser son énergie. Je comprends. Ah ben là, c'est toute la classe qui va être apaisée, hein. Bonjour, bonjour mon grand, mais qu'est-ce que tu as là? Ouh, mais non, tu peux pas rentrer dans l'école avec ton hamster. Oui, non, je comprends bien que c'est son doudou. Mais on prend pas les doudous vivants, même en cage, non. Ah, je vois qu'il est pas content là. Non, il y a une tempête émotionnelle qui arrive. De force 10 au moins. Ouh, il crie fort là. Et oui, il m'a pété l'oreille là. Oui, alors je comprends bien, tu as le droit d'être en colère. Tu voulais vraiment nous amener, comment il s'appelle déjà? Tu voulais nous amener Boulette, mais là ça va pas être possible. Hein? Écoutez, maintenant il va falloir choisir. Hein. C'est ou son hamster ou son éducation. Voilà, merci.

0: N'insistez pas, je ne vais pas la prendre. Non, elle n'est pas inscrite. Vous avez pris rendez-vous pour vos ongles, ça ne vous arrange pas? Oui, bah écoutez, je suis désolée. Hein. Allez, voilà, merci, voilà. Bonjour, oui, bah, il a une petite mine. Il a une gastro. Eh oui, ça se voit. Mais c'est pas contagieux. C'est la première gastro, pas contagieuse. Et son papa là aussi. Mais c'est pas contagieux non plus, évidemment. Oh, on va passer une belle journée, dites. Bonjour madame, oui, dites-moi, ah, Pomme Cannelle est malade? Elle ne viendra pas aujourd'hui. D'accord, pas de souci. Non, c'est gentil d'être venue nous le dire. Hein. Elle a bien dormi cette nuit? D'accord. Elle était barbouillée au petit déjeuner. Ben oui, je comprends. Hein. Et oui, mais ça, c'est la bouillie de quinoa et les graines de chia. Hein. Des fois, ça a du mal à passer. Hein. Et elle est constipée aussi. Ok. Ah ben, c'est bizarre. Parce que les céréales, ça devrait aider pour évacuer quand même, hein, non? D'ailleurs, en parlant de bouchons, si vous pouviez vous décaler un petit peu sur le côté, oui, ben, parce que là, vous empêchez les 150 autres parents de passer. Voilà. Bonjour, bonjour monsieur, vous êtes le monsieur de la mairie, pour lever ses bouchers. Décidément, tout est bouché dans cette école. Non, je disais, tout est bouché dans cette école. Bouché. Bon, c'est pas grave. Non, vous, allez-y, c'est au premier étage. Vous devriez trouver facilement. Faites confiance à votre odorat. Vous allez voir, vous venez pas pour rien. Bonsoir. Oui, dites-moi. C'est son oncle qui vient chercher Lina ce soir? Il n'y a pas de problème. Ok. Et que je lui dise que ils ont fini les réparations au garage. Il peut récupérer la Laguna. Mais vous pouvez pas lui dire, vous? Ah, il a aussi des problèmes avec son portable. Oh non, mais j'y penserai, dites. Non, non, j'oublierai pas, j'ai la chance d'avoir des journées plutôt tranquilles. Hein. Bon, allez, on va fermer là. Allez, on se dépêche. Ah, vous sortez directement de votre lit? Non, je dis ça par rapport au pyjama et aux pantoufles. Bon, ben là, il va falloir y aller. Non, mais je vais l'embarquer du coup dans sa classe. Hein. Allez, on y va, mon grand, sinon on va fermer trop tard là. Et oui, je sais, c'est dur de partir. Hein. Mais croyez-moi, c'est encore plus dur de rester. Parce que moi, j'en ai 25 exemplaires. Je te vois rigoler, je te regardais pas. Je te vois rigoler à côté.
1: Je suis désolée.
0: C'est drôle. Non, c'est drôle parce que je me sens seule au monde. Et en fait, t'es là, tu rigoles.
1: Voilà. Je peux pas m'en empêcher.
0: J'ai un public de fou. C'était trop drôle.
1: Merci Bénédicte, franchement merci. Bon bah du coup pour connaître la suite du spectacle, il faudra aller te voir.
0: Il faudra,
1: Aller chercher, faudra faire une quête des dates. Ouais. Moi j'en ai noté pas mal là. Déjà cet été, tu as fait deux dates dans des petites salles et puis après bam, tu as fait le festival, trois dates exceptionnelles au Paris.
0: Ouais, parce que les gens ils m'attendaient en fait, j'ai vraiment la chance d'avoir un public très fidèle qui attendait impatiemment, et si j'avais dit aux gens non, attendez jusqu'en décembre, puisque la prochaine date dans le coin ce sera en décembre, mais je pense que je me serais fait lapider quoi. Ils m'ont dit quoi, vous jouez pas sur la mine? Non, mais c'est honteux. Donc du coup on a dit allez, on va faire que trois dates, et je suis super contente parce que les gens ils ont joué le jeu, ils sont venus. Hein,
1: Mais t'as toute ta communauté qui te suit en fait.
0: Ouais, j'ai beaucoup d'enseignantes, d'enseignants, de profs, des ATSEM, des gens qui travaillent en centre de loisirs, des nounous, des mamies qui gardent leurs petits-enfants. Donc ouais, j'ai un vrai public de fidèles. C'est très corporate. Je peux publier n'importe quoi. Il y a toujours quelqu'un qui me met un truc sympa sur Facebook, sur les photos, qui me dit que je suis belle, que je suis gentille. Mais c'est trop bien, quoi. J'ai vraiment une communauté bienveillante. C'est un truc de fou.
1: Et ben voilà.
0: J'ai pas de haters. En fait, ils s'intéressent pas à moi pour le moment.
1: Tant mieux.
0: Oui, tant mieux, parce que je sais qu'après, quand t'es hyper médiatisé, c'est l'autre côté de la médaille, quoi.
1: Obscure.
0: C'est ça.
1: Alors, au niveau des dates, là, parce que la tournée, elle se poursuit, du coup.
0: Ouais.
1: Au niveau des dates, on a Châteauneuf-le-Rouge, là, à la fin du mois, le 26 septembre, c'est ça.
0: Aix-en-Provence, ouais.
1: Jacob Belcombette, le 10 octobre, c'est à côté de quoi, ça?
0: C'est à côté de... C'est à la montagne, j'ai pas bien cherché où c'est.
1: Ok.
0: C'est dans les Alpes. En Isère, peut-être, je sais pas.
1: Après, tu pars à la Comédie de Toulouse, le 21 novembre,
0: ouais.
1: À Bagnols-sur-Cèze, le 4 décembre, et puis une grosse salle, là, en janvier, c'est ça?
0: Ouais, en janvier,
1: 1000 places à Lille.
0: Ouais, je joue Sébastopol à Lille.
1: Waouh.
0: J'ai un vrai public aussi très fidèle dans le Nord. Quand j'y vais, à chaque fois, on remplit les salles. Ils sont chaleureux. Ils sont d'une générosité en tant que spectateur. J'adore jouer dans le Nord.

0: et donc là j'espère que je vais m'éclater.
1: Mais moi je suis sûre.
0: Ben, j'espère, hein, parce que c'est une grosse salle, ça fait. Mais c'est beau, hein, c'est un théâtre à l'italienne. Mais c'est
1: donc vous avez tous entendu, hein, là, nous on est en région parisienne, Lille c'est pas très très loin, hein, faut venir supporter Bénédicte.
0: À une heure en TGV.
1: Oui, voilà.
0: Facile.
1: Ben, voilà, donc vous savez ce que vous faites.
0: Faites un week-end et tout. Petit week-end à Lille, il fait super bon le 15 janvier.
1: En janvier je suis pas sûre.
0: Oui, ben si, dis-leur qu'il fait beau quand même.
1: Voilà. Et puis, ben, évidemment, alors il y a Troyes aussi. J'ai la ville de Troyes, fin janvier. Et puis, évidemment, là-dedans, il va y avoir des dates en région parisienne. Moi, j'ai noté Fontainebleau, Versailles. Ouais. Je pense qu'il y en a d'autres qui vont se greffer encore.
0: Oui, je pense qu'il y en a qui vont se rajouter. Ouais.
1: Alors, on peut te suivre sur les réseaux sociaux?
0: Oui, Bénédicte Bousquet sur scène. Alors, j'aimerais juste m'appeler Bénédicte Bousquet, mais j'arrive pas à enlever le sur scène. Je suis tellement une quiche en méta machin là. J'ai essayé et presque ils m'ont grondé en disant oui, vous n'avez pas le droit là. Bon, donc bon, ben,
1: D'accord.
0: Je voudrais juste que ce soit Bénédicte Bousquet.
1: C'est tout.
0: Voilà. Et ben non, c'est sur scène.
1: Ben c'est sur scène.
0: C'est nul.
1: En tout cas, c'est facile à retenir.
0: Ouais.
1: Voilà, Bénédicte Bousquet sur scène.
0: Ouais.
1: Insta, Facebook.
0: Ouais. Bon, TikTok, j'ai essayé, mais.
1: Ouais.
0: Un public qui est plus jeune, ils n'ont aucun second degré sur TikTok, ils comprennent rien à ce que je publie, donc j'ai arrêté. Je passais mon temps à dire non, alors c'est de l'humour en fait, c'est pas de l'IA, c'est une vraie vidéo dans ma classe, d'accord? Ok, bon, j'ai laissé tomber, je me suis épuisée sur TikTok, ils sont vraiment teubés sur TikTok, c'est l'enfer. Non, non, je reste avec les boomers sur Facebook, c'est bien.
1: Génial. Eh bien, je crois que... Ah, je crois que la cloche a sonné, là. Je ne sais pas si tu as entendu, mais je l'ai entendu, là. Je crois que c'est la fin de notre émission. On a largement débordé.
0: je m'y attendais pas du tout.
1: Ah, mais pas du tout.
0: Oh, non,
1: moi non
0: du
1: plus.
0: Tout.
1: Pour la première de l'année, c'est parfait. Eh bien, écoute, merci à toi, Bénédicte Bousquet, d'avoir accepté mon invitation.
0: Oh, ben, merci à toi de m'avoir invité, surtout.
1: Et de nous avoir ouvert les portes de ta salle de classe.
0: Eh bien, ce fut un plaisir.
1: Voilà, et de ton plateau de scène aussi. Merci à Francky pour la technique. Merci à IDFM de nous diffuser. Vous pouvez réécouter cette émission en podcast sur le site internet d'IDFM Radio à la page des Secrets de la Servante. On se retrouve jeudi prochain à 19h avec rediffusion le samedi à 16h comme d'habitude. Et d'ici là, soyez naturels, riez et consommez de la culture.

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3: La démocratie, c'est le pouvoir de chacun pour tous, c'est le slogan de cette émission. Nous sommes sur IDFM Radio tous les mercredis jusqu'à 22h sur les 98 FM en Ile-de-France et en DAB+. L'émission est rediffusée samedi à 21h. Nous sommes aussi toujours sur Facebook, Instagram, X, Internet, Android, encore Spotify, Google Podcast, Radio Public, au choix sur notre page, notre compte, notre site, notre appli Big Bang
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3: Big Bang Station, c'est depuis 1997 un thème d'actualité sur lequel les chroniqueurs histoire, juridique, bien-être, musique, culture pop collent le plus possible. Aujourd'hui, nous parlerons de démocratie. Petit Manu reviendra sur l'histoire de la démocratie.
5: Et oui, parce que c'est vrai que la démocratie, on voit, on entend ce mot. Mais qu'est-ce que ça veut dire? It's a question. Des choses qu'on peut-être qu'on ne soupçonne même pas. Dit comment elle est née, comment elle a existé un jour. Et bien, mon rôle, ma responsabilité de bien vous expliquer ce que c'est. Bonjour à tous et heureux de vous retrouver.
3: Marie-Christine vous rappellera les règles de la démocratie.
6: Elles sont pas très nombreuses, mais solides, peut-être.
3: On retrouve aussi dans l'équipe Laurence, qui, plutôt que de trouver un angle autre que histoire, culture, musique, pour en parler, va tout simplement l'enlever. Et si la démocratie n'avait jamais existé, c'est le scénario imaginé par Laurence.
7: Ah oui, alors moi, chez moi, ça n'existe pas, hein, la démocratie, et ça n'a jamais existé. Personne n'a eu l'idée, d'ailleurs, de l'inventer.
5: Et une question, ça t'a jamais posé de problème, le fait qu'elle n'a jamais existé chez toi?
3: Bon, dans son mot d'utopique.
5: Ah hein. Oh, bah voilà, ça façon d'agir, ça le fait.
3: La démocratie est-elle en danger? Pour y répondre, nous aurons au téléphone Tristan Rechid, auteur de « Réanimer la démocratie » aux éditions Actes Sud. Et si la démocratie était le meilleur soin collectif pour notre santé mentale? C'est la question que s'est posée Ponari.
8: Salut Didier, salut à tous. Et si le meilleur remède contre le stress et la charge mentale ne se trouvait ni dans une tisane, ni dans une séance de méditation, mais dans la démocratie? Je vous explique tout de suite comment un simple principe politique peut transformer notre santé mentale.
3: Et pour notre page culture, Kevin nous proposera un quiz des chansons qui évoquent la démocratie et la liberté d'expression.
9: Tout à fait, salut Didier, salut à toutes et à tous. Et oui, la démocratie et la liberté d'expression sont des thèmes qui ont inspiré certains artistes pour leurs chansons que nous allons écouter tout à l'heure.
3: Pour ce thème de la démocratie, Eric a choisi de nous parler de Star Wars.
10: George Lucas. Salut Didier, salut à tous. Aujourd'hui, je vous emmène entre Naboo et Coruscant pour évoquer la démocratie dans la saga Star Wars. A tout de suite dans ma chronique.
3: Et nous parlerons théâtre avec Xavier Béja, qui incarne actuellement Jean Zay. Jean Zay, petit Manu, tu vas nous dire qui c'est?
5: Je préfère découvrir non. Que dire n'importe quoi. Je préfère qu'il en parle mieux que moi. C'est plus sage, plus normal, je pense. Conventionnel. Et il faut pas oublier l'émission, le créateur, comment il a été.
3: Le créateur, j'aime bien quand tu dis le créateur.
5: Comment ça a été inventé?
3: Le créateur, vas-y.
5: Créateur. Hein, la personne qui est à la tête, qui a très jeune unité. Didier. Bon, en tout cas, d'être seul, bon, t'encourage. Il faut bien le savoir. Je suis ravi Didier, le créateur.
3: 74% de la population mondiale, soit environ 6 milliards de personnes, vivaient dans une autocratie fin 2025. Et selon Freedom House, seulement 21% de la population mondiale vivait en 2025 dans un pays considéré comme libre. L'Europe reste l'une des régions les plus démocratiques du monde. Elle y est née il y a de nombreux siècles, comme va nous le rappeler Petit Manu.
5: Avec grand plaisir.
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5: Alors, ça commence. Le mot démocratie, est-ce que vous savez ce que ça veut dire, l'une et l'autre?
3: Ça vient du grec.
5: Bon, dit-il dans le secret des dieux, c'est tout.
3: Il y a beaucoup de choses qui viennent du grec.
5: C'est vrai, c'est vrai.
3: Comme ton yaourt.
5: Oh,
3: de ce midi.
5: Alors là, il fait un jeu de mots, je ne sais quoi remplace.
7: C'est en deux parties. Des mots, c'est cratie.
5: C'est vrai, c'est vrai. Excellent. Bon, revenons au mot démocratie. Vient effectivement, t'as raison Didier, du grec démos, qui signifie peuple, et kratos, qui signifie le pouvoir, donc le peuple du pouvoir. Et ils ont raison. La démocratie est donc littéralement le pouvoir du peuple. C'est Athènes, au siècle avant Jésus-Christ, au 5e siècle avant Jésus-Christ, que naît la démocratie directe. Le Christ règne à partir de 507 ans avant Jésus-Christ, ce qui permet aux citoyens de participer directement aux décisions politiques. Oh, bah, vous en parlez après. Voilà, je pense que ça sera très intéressant. Voilà. Pendant plusieurs siècles, la démocratie disparaît. Le Moyen-Âge a une démocratie oubliée. Pendant le Moyen-Âge européen, des formes de participation politique existent. Certaines villes disparaissent d'assemblées avec des représentants. En Angleterre, la Magna Carta de 1215 limite notamment et certains pouvoirs du roi.
3: 1215.
5: Voilà, à ce moment-là. Oh là là, on était.
3: Que soit 1215, soit 1215, mais pas 12015.
5: Non, la date.
7: Donc la démocratie était remplacée par la royauté.
5: Exactement. Merci, heureusement. Voilà, heureusement que tu es là. Voilà. Ça, elle nous éclaire très heureux.
7: Je suppose.
5: Bon, oui, t'as sans doute raison. Au 17e siècle, des philosophes comme John Locke, Montesquieu.
3: John Locke, non, c'est pas celui de Lost.
5: Quoi?
3: Il a pas tiré dans Lost après?
5: Non, c'est John Locke, Montesquieu et Jean-Jacques Rousseau, comtesse.
3: Rousseau
7: qui est dans la ville de Montmorency,
5: Faut savoir.
7: À côté.
5: Eh ben, comme quoi? Comtesse, l'idée du pouvoir politique est détendue par un roi. Les révolutions américaines et françaises, c'est en 1776 que les colonies américaines déclarent leur indépendance. La nouvelle république américaine construit progressivement des instituts fondés sur la souveraineté populaire. Puis en 1787, la Révolution française, l'Europe, la Déclaration des droits de l'homme et du citoyen affirme que les hommes naissent libres et égaux en droit que de souveraineté apparaissent à la nation. Le 14e siècle, le contexte du suffrage. Au 14e siècle, le peuple réclame davantage la liberté politique, une participation aux plus larges élections. Et en France, la révolution en 1848 instaure le suffrage universel. Ah bah, tiens, c'est important. Le 20e siècle connaît certaines des plus grandes menaces comme la démocratie fasciste nazie. En 1945, reconstruire la démocratie. En 1848, la démocratie. En fait, c'est la démocratie, c'est important, la liberté, important, tout ce qu'on doit savoir. Et en tout cas, je vous ai fait un petit résumé. Je te donne la parole, cher Didier. La suite de l'émission.
3: Merci, petit Manu.
5: Avec plaisir.
3: 91, autocratie contre 88, démocratie dans le monde en 2024. Un chiffre qui montre que la démocratie, loin d'être acquise partout, reste un modèle politique fragile et inégalement réparti. Mais en quoi consiste exactement une démocratie? Réponse avec la Marie-Christine.
14: Loi, réglementation, Marie-Christine vous dit tout.
5: Et puis, ce qu'il faut savoir, ce qu'il faut pas faire. Oh là là, entre nos connaissances et la réalité.
15: Vous êtes-vous demandé quels codes garantissent la qualité et la sécurité de ces délits incontournables? Eh bien, accrochez-vous car nous allons explorer ensemble les règles, la réglementation.
5: On écoute toujours Marie-Christine avec la plus grande attention. Oh là là, l'expérience de la vie, la maturité. Psst.
6: Vous allez voir, il y a quelques règles simples, enfin trois règles. Pour qu'une démocratie tienne debout, il lui faut trois choses. Des élections libres, tout le monde peut voter, personne n'est forcé de voter pour un candidat précis, et les résultats sont respectés, même par le camp qui perd. Premier pilier. Deuxième pilier, des libertés fondamentales. La liberté de parler, de s'informer, de se réunir, de critiquer ceux qui nous gouvernent sans risquer la prison.
3: Et ça, petit Manu, il tient à la liberté de parler.
5: Il y a une limite.
16: Non, mais pour tout le monde en général, pourquoi avoir...
3: Pas plus de 50 minutes par demi-heure.
16: Oui, mais...
3: On le répète.
5: Pour tout le monde en général, on t'écoute.
6: Sans ces libertés, le vote lui-même perd son sens. Et enfin, une justice indépendante, les lois s'appliquent à tous, y compris aux puissants. Un président ne doit pas être au-dessus des juges. Retirez un de ces seuls piliers et l'édifice commence à trembler. Pourquoi ce n'est jamais totalement acquis?
3: Donc que trois piliers, c'est simple en fait.
6: Trois piliers.
3: Mais finalement, on se demande alors pourquoi dans le monde il n'y a pas plus de démocratie?
6: Pourquoi certains sont en danger? Parce que dès qu'on est puissant, on a toujours tendance à en vouloir plus et à diriger tout seul. Et c'est un des principes de entre la justice et l'exécutif, enfin entre le gouvernement et la justice, justement, c'est deux pouvoirs séparés, justement, pour pouvoir contrer l'autre. Pourquoi c'est jamais totalement acquis? Ben voilà ce qu'on oublie souvent. La démocratie n'est pas un état permanent. Elle peut reculer doucement sans qu'on s'en aperçoive tout de suite. Une loi qui restreint la presse, une élection un peu moins transparente. Et là, on a une institution qui s'affaiblit petit à petit. Plus maintenant, il y a l'IA, la manipulation psychologique, enfin, etc. Voilà.
3: Eh ben, merci Marie-Christine.
6: Donc rien n'est acquis.
3: On retrouve Laurence. Il y a bien des pays où la démocratie n'existe pas, mais un monde entier sans démocratie, ça donne quoi? Si les philosophes, par exemple, revenaient voir nos démocraties, ça donne quoi, Laurence?
17: Alors oui, Didier, supprimer la démocratie aujourd'hui, j'ai trouvé ça un peu trop réaliste. Alors j'ai fait l'inverse, j'ai ressuscité quelques morts des philosophes. Et je me suis dit, puisqu'ils ont passé leur vie à réfléchir au meilleur gouvernement possible, faisons-les revenir en 2026 et montrons-leur ce qu'on en a fait. Alors, premier invité aujourd'hui, vous êtes prêts? Platon. Bonjour Platon.
6: Alors je... quel bonheur.
17: Exactement. Alors je lui expliquais un peu en off. Voilà, aujourd'hui, Platon, chaque citoyen peut donner son avis sur les affaires publiques. Et puis Platon a réfléchi. Il m'a dit mais formidable, Laurence. Ils étudient donc tous la philosophie, l'économie, les institutions avant de participer. Non Platon, mais ils ont X. Ils ont Twitter. Et Platon demande immédiatement à retourner dans sa tombe. Et ce n'est pas complètement gratuit, puisque dans la République vers 380 avant notre ère, Platon se méfiait profondément de la démocratie, notamment du risque que la liberté sans limite ouvre la voie aux démagogues. Deuxième revenant, Tocqueville, 1835, dans un bouquin qui s'appelle « De la démocratie en Amérique », lui, il avait repéré un danger beaucoup plus subtil, la tyrannie de la majorité. En gros, si 51 personnes décident que les 49 autres sont des imbéciles, est-ce que ça devient automatiquement vrai d'après vous?
6: Non.
17: Et voilà.
6: Non.
17: Alors, je lui ai montré les réseaux sociaux, et il a regardé 5 minutes et puis il m'a dit, vous avez réussi à inventer, notamment en 2026, la tyrannie des majorités et celle de la minorité qui poste le plus? Et je lui ai répondu, on appelle ça les commentaires. Et puisque nous parlons de majorité, j'ai décidé de ressusciter quelqu'un d'autre, pas un philosophe, mais Pierre Desproges. Vous connaissez Pierre Desproges?
5: Voilà. Humoriste.
17: Exactement. Et en 86, Desproges s'était déjà posé la question dans sa chronique La démocratie sur France Inter. En 86, donc, il parle d'une idée délicieusement infréquentable, on va dire. La démocratie serait finalement la dictature exercée par le plus grand nombre sur la minorité. Alors évidemment, Desproges ne rédigeait pas une nouvelle constitution, c'était Desproges, mais son raisonnement en gros, c'est la majorité décide. Donc très bien. Mais vous avez déjà regardé la majorité? Et puis là, forcément, il s'inquiète. Il me dit, il prend notamment donc la télé comme terrain de jeu. Puisque la majorité choisit ce qu'elle aime, ceux qui n'aiment pas sont condamnés à la subir. En 1986, donc, Desproges se plaignaient du foot et de ce que la majorité imposait à la télé. Pierre, j'ai une mauvaise nouvelle. On a réglé le problème. Aujourd'hui, chacun peut regarder exactement ce qu'il veut. Et nous avons utilisé cette liberté extraordinaire pour regarder pendant 45 minutes un inconnu, par exemple, ranger son frigo sur TikTok. C'est véridique, Le progrès, il est bouleversant. Mais ce que j'aime surtout chez Desproges, c'est qu'il pousse son raisonnement jusqu'à l'absurde. Dans une autre intervention de l'époque, on lui demande s'il est démocrate, il dit non. Pourquoi? Parce que les gens votent, il dit. Et selon lui, il se trompe tout le temps. Voilà. Alors, 2500 ans de philosophie politique, des révolutions, des constitutions, le suffrage universel, et des proches arrivent avec un oui, mais vous avez vu les gens? C'est brutal, c'est injuste. Et c'est précisément pour ça que ça fait rire, et surtout, en 2026, on pourrait lui répondre tous ensemble, Pierre, rassurez-vous, aujourd'hui, nous disposons de beaucoup plus d'informations pour faire nos choix. On a les chaînes d'infos, les réseaux sociaux, on a Big Bang, hein, les fact-checkers, les sondages, les débats, les podcasts, les experts, les contre-experts, les experts qui expliquent que les autres experts ne sont pas des experts.
3: Et pas les experts à Miami.
13: Ah oui, oui,
17: exactement. Et puis je me suis dit, pour terminer, faisons voyager nos philosophes, direction le Rwanda, pour rire un petit peu, hein, on est là pour ça. Présidentielle, juillet 2024, Paul Kagame, 99,18% des voix. Il a gagné avec ce score hallucinant.
3: Oui.
17: Et puis, donc Platon revient et il me demande, donc il sort de sa tombe, hein, et il demande un recomptage. À ce niveau-là, ce n'est plus une victoire électorale, c'est le score de la satisfaction quand votre colis arrive vraiment le lendemain. Alors, qu'est-ce qu'en fait une démocratie pour terminer ? Alors, on cherche toujours hein, aujourd'hui. Les Français ne disent pas « on ne veut plus de démocratie » aujourd'hui en 2026. Ils disent plutôt « on pourrait voir le chef de la démocratie, s'il vous plaît ?» Et ça me pose une question. On imagine toujours la fin d'une démocratie façon Star Wars, hein, n'est-ce pas Eric hein, vous allez en parler. Un dictateur arrive, le Sénat disparaît, l'Empire est proclamé, John Williams est « pom pom pom pom mmh. ». Bon, ça, c'est Indiana Jones, pardon.
3: On saute de 2500 ans, c'est un peu...
17: Et puis là, vous dites « ah, mais on a changé de régime !» Mais moi, je crois qu'on se trompe peut-être de film, parce qu'une démocratie ne disparaît pas forcément le jour où quelqu'un l'annonce. Hein. Mesdames, messieurs, c'est terminé, on n'est plus en démocratie. Une émission de radio, une chroniqueuse peut encore dire que quelque chose cloche, eh bien, tout le décor peut rester en place, et pourtant, derrière le décor, quelque chose peut déjà avoir disparu. Moi, je vais me mouiller, Didier, je ne crois plus tellement à la question si la démocratie disparaissait un jour, eh bien, je me demanderais plutôt si elle n'a pas déjà commencé à disparaître tout en continuant à venir travailler le matin. Elle est là, elle pointe, elle a son badge, elle a son bureau, c'est écrit démocratie, elle organise toujours des élections, mais on attend toujours le grand méchant, les chars, le coup d'état, Dark Vador qui entre dans l'Assemblée nationale. Et puis soyons honnêtes, Didier, moi la démocratie française, je la vois un peu comme le bouton j'accepte dans les conditions générales. On vous demande officiellement votre avis, mais tout est quand même conçu pour que vous finissiez par cliquer. Et si vous refusez, ne vous inquiétez pas, le site continue très bien sans vous.
3: Oui.
17: Je sais pas ce que vous en pensez.
3: On l'a dit, personne n'a dit les conditions. Hein.
17: Voilà, donc, je ne suis donc plus certaine que la question soit, et si un jour nous n'étions plus vraiment en démocratie, je me demande si la vraie question n'est pas déjà, à quel moment avons-nous cessé d'y être vraiment sans nous en apercevoir ? Parce que contrairement à Netflix, on ne peut pas forcément décider de continuer ensemble.
3: Merci.
13: Bravo.
3: Didier, la première chronique de rentrée.
13: Didier, je peux dire quelque chose?
6: Moi, je pense que ça va être l'IA qui va nous, nous diriger plus tard.
13: Laurence, vraiment bravo pour ta chronique. Et je peux dire quelque chose parce que autant ça va beaucoup plaire à Eric, parce que c'est vrai que par rapport à ce que tu dis, ça se complète vraiment avec ta chronique. Je veux te dire bravo, Laurence.
10: Mais j'ai pas encore dit ma chronique.
13: Ah non, on échange.
3: La liberté dans le monde a reculé pour la 20e année consécutive en 2025. 54 pays ont connu une dégradation des droits politiques et des libertés civiles, contre seulement 35 ayant connu une amélioration. Selon VEDEM, 18 pays étaient engagés dans un processus de démocratisation en 2025, ce qui montre que le recul démocratique n'est pas universel. Aujourd'hui, les autocraties sont plus nombreuses que les démocraties dans le monde, 92 contre 87, et près des trois quarts de l'humanité vivent sous un régime autoritaire. La démocratie est-elle en danger? Pour y répondre, nous avons au téléphone Tristan Rechid, auteur de Réanimer la démocratie aux éditions Actes Sud. Bonjour.
18: Bonjour.
3: Alors, est-ce que la démocratie est en danger?
18: Alors, de mon point de vue, la démocratie est en danger depuis un bon moment. Il va falloir se réinterroger sur ce qu'on entend par démocratie. Par contre, ce qui est clair, c'est que l'état de droit est en danger, que nos droits fondamentaux sont en danger. Ça, c'est une certitude.
3: État de droit, démocratie, en gros, c'est quoi les différences pour nos auditeurs?
18: Moi, je vous propose de considérer que la démocratie, c'est une manière d'organiser les décisions publiques, une manière d'organiser la société. Et c'est sans doute quelque chose de différent des droits fondamentaux qui sont garantis par une constitution. D'accord. Là, je suis en train de parler des règles du jeu démocratique. Et pour moi, les règles du jeu démocratique, en France, comme dans la plupart des démocraties occidentales, il y a quand même un certain nombre de questions à se poser sur la manière dont est organisée la représentation pour D'accord. pouvoir faire démocratie.
3: Alors, il y a les États-Unis hein, aussi, selon VEDEM, qui ont connu en 2025 la plus forte dégradation démocratique de leur histoire. Vous parlez aussi de la France.
18: Oui.
3: Comment ça se concrétise en fait
18: En tout cas, moi, quels que soient les systèmes que je peux voir dans les principales démocraties occidentales, moi je trouve qu'il y a un abus de langage quasiment partout. Parler de démocratie dans des systèmes qui consistent en fait à élire des gens pour nous représenter, oui, et sur lesquels on n'a aucun pouvoir de contrôle toute la durée du mandat.
3: Oui.
18: Je trouve que c'est un peu fort de café de parler de démocratie dans ces conditions. Et il se trouve qu'en France, il y a quand même quelque chose qui empêche ce qu'on appelle le mandat impératif, c'est-à-dire les citoyens n'ont aucun contrôle sur les décisions de leurs représentants, si ce n'est à l'issue de leur mandat sur les élections à venir. Donc le suffrage universel et le vote sont évidemment des indicateurs très forts d'une démocratie, mais ça ne suffit pas.
3: C'est pas un peu le cas dans toutes les autres démocraties, notamment européennes ?
18: Si, sans doute, avec des nuances lorsqu'on va regarder du côté de la Suisse et dans d'autres pays qui tentent d'autres choses, où il y a des formes de démocratie un peu plus directes par endroit. Mais en tout cas, ici, vous avez raison, je crois que c'est un abus de langage dans la plupart des démocraties occidentales. Ouais.
3: Alors ça serait quoi une démocratie idéale ?
18: Alors, une démocratie idéale, moi, effectivement...
3: Une vraie démocratie, quoi.
18: Mon travail, en fait, c'est de mettre en œuvre des dispositifs, et l'idée n'est pas tellement d'aller chercher l'idéal, mais de voir un peu ce qu'il est possible de mettre en place. Et moi, je travaille essentiellement à l'échelon local, avec des municipalités, des intercommunalités, mais on pourrait imaginer que ça puisse marcher à d'autres échelles. Actuellement, je travaille sur la deuxième circonscription des Côtes d'Or, avec une députée du groupe écologiste, où on travaille une proposition de loi. Et donc, cette proposition de loi et le travail qu'on fait avec les communes consiste à délibérer avec des citoyens tirés au sort et des élus. C'est-à-dire que ça ressemble beaucoup à une convention citoyenne, mais ça ne se limite pas à un niveau consultatif. La délibération va jusqu'à la prise de décision.
3: D'accord.
18: Pour éviter la catastrophe du sans-filtre qu'on a connue avec la convention citoyenne sur le climat.
17: Bonjour, Laurence, j'ai une petite question pour vous.
18: Oui.
17: Dans le cadre des référendums, on pensait avant que c'était un outil le plus, l'outil le plus, le plus démocrate, on va dire, entre guillemets. Mais lorsque la tendance vise à ne pas respecter ce qui a été voté par le peuple, est-ce qu'on est toujours dans le respect d'une règle démocratique dans l'application
18: concrète ? Pour moi, le référendum pose quand même un problème fondamental, c'est la question du niveau d'information nécessaire pour pouvoir donner une opinion sur un sujet complexe. Donc pour moi, le référendum, c'est pas non plus la solution que je défends pour faire démocratie, à moins qu'on arrive à trouver une manière de sourcer suffisamment des citoyens qui vont ensuite pouvoir prendre une décision sur un sujet complexe. Ça suffit pas en fait d'additionner des opinions plus ou moins sourcées pour aboutir à une décision rationnelle à la fin ou à une décision de l'intérêt général à la fin. Il faut délibérer et il faut surtout donner des informations contradictoires, des informations différentes aux personnes qui vont délibérer. Donc c'est pour ça que le référendum, quelque part, s'il n'est pas accompagné d'une campagne d'information qui soit honnête dans le sens où elle apporte des arguments différents, voire contradictoires, pour permettre aux citoyens de pouvoir se positionner d'une manière rationnelle, je trouve que c'est un problème, le référendum aussi. Vous voyez, tout ça sont des outils, et l'outil ne suffit pas pour faire démocratie.
3: Et le vote blanc, alors ?
18: Alors, évidemment que le vote blanc est une manière de contester, en tout cas de d'afficher qu'on n'est pas d'accord avec les candidats qui se présentent, en tout cas qu'on a envie d'un autre choix. Donc le minimum, ça serait évidemment que le vote blanc soit considéré, mais ça ne suffira pas. Moi, ce que je propose, en fait, dans des formats de démocratie, c'est que les élus soient associés à des citoyens tirés au sort pour pouvoir prendre des décisions sur des sujets structurants.
3: Et les réseaux sociaux, alors, est-ce qu'ils renforcent ou ils affaiblissent la démocratie ? Parce que d'une part, tout le monde a la parole, d'autre part, il y a les fake news.
18: Oui.
3: Alors du coup, c'est bien, c'est moins bien, c'est...
18: En tout cas, Internet et les réseaux sociaux nous permettent d'entendre des voix discordantes et nous permettent une ouverture sur le monde, mais... Et à la fois, il n'y a pas de contrôle des idées qui sont présentées, et donc n'importe qui peut être, du coup, devenir spécialiste de n'importe quel sujet. Et on a effectivement un certain nombre de fake news et un certain nombre de d'idées qui sont largement répandues et qui faussent le débat et qui faussent la compréhension. J'ai tendance à penser que certains médias font aussi ce travail-là, et un travail de désinformation. On a de plus en plus de médias dits d'opinion qui, de mon point de vue, se permettent d'envoyer des informations non sourcées, et ça pose aussi un problème, quoi. Donc c'est pour ça que dans ce contexte-là, le référendum, vous voyez, ça me paraît compliqué, parce que je crois que l'information que reçoivent les citoyens n'est pas d'une qualité croissante, on va dire.
3: Et quels sont les signes qui montrent qu'un pays est en train de perdre son caractère démocratique, peut-être la France ? C'est le cas ?
18: Je crois que c'est Anna Arendt qui parlait de ça et qui évoquait ça, mais je crois que lorsque une population des citoyens considère a priori que l'information délivrée par l'État est à re-questionner, je crois que là on est dans un état d'alerte très fort. Et je crois qu'on en est là, malheureusement, en France. C'est-à-dire que le discours étatique est, pour une partie de la population, est jugé, préjugé comme quelque chose de mensonger. Et là, je crois que quand on en arrive là, c'est-à-dire une défiance telle de nos représentants, je crois que là, c'est pas seulement la démocratie qui est en péril, je vous dis encore une fois, c'est l'état de droit qui est en péril. Et je crois qu'on est arrivé à cet endroit-là, ouais.
17: Laurence, à nouveau, une dernière petite question concernant les élus à la démocratie citoyenne. J'en connais un en particulier que je salue s'il m'écoute, spéciale dédicace pour lui. Est-ce que c'est un outil qui optimise justement la démocratie locale, donc le fait de consulter nos, et par quel biais d'ailleurs, les citoyens dans les rues directement par exemple, ou dans des réunions publiques par exemple sur le plan local, le PLUI par exemple?
18: Bah, du coup là je vous invite à lire mon livre, mon ouvrage, ou à voir un peu ce qui s'est passé à Saillant et dans d'autres villes. Pour moi, il s'agit plus de consulter les citoyens, il s'agit de les amener à la table des décisions. Et pour les amener à la table des décisions, il faut les former, les informer, au même titre que les élus d'ailleurs, pour qu'ils puissent prendre des décisions au nom de l'intérêt général. Je crois qu'il faut arrêter de penser que des élus seuls peuvent définir l'intérêt général. Par définition, l'intérêt général se construit à travers les intérêts particuliers des citoyens et des intérêts qui sont pour la plupart du temps différents, contradictoires. Et c'est sur la base de ces contradictions qu'il faut aboutir à une délibération qui va dans le sens de l'intérêt général. Et ça peut pas se faire sans les citoyens. C'est impossible. Donc moi, mon point de vue, c'est pour ça que l'échelon local est intéressant, parce que c'est un vrai terrain d'expérimentation où il s'expérimente déjà beaucoup de choses. Mais c'est du coup de dépasser la simple consultation des citoyens pour amener les citoyens à la table des décisions.
3: Eh ben merci Tristan Réchi, d'auteur de Réanimer la démocratie aux éditions Actes Sud.
18: Merci à vous.
3: La démocratie reste le système politique auquel les Français sont très attachés. Environ 8 Français sur 10 considèrent que la démocratie est le meilleur système politique, mais près de 7 sur 10 se disent insatisfaits de son fonctionnement. On associe souvent la démocratie aux élections, aux grands débats télévisés ou aux tensions politiques. Et si en réalité la démocratie était l'un des meilleurs outils pour notre santé mentale et notre équilibre au quotidien? Oui. Vous voyez qui va faire la chronique. C'est le regard original que nous propose cette semaine Ponari dans sa chronique Bien-être. Et retrouver la chronique Bien-être.
19: Bah de Ponari, et puis je peux vous dire qu'elle assure, elle ne voit, on est rempli d'émotions, les yeux, on est capté sur elle.
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3: La chronique Bien-être de Ponari.
20: On associe très souvent la démocratie au débat d'idées, aux urnes, aux institutions, ou parfois même aux désaccords qui animent nos repas de famille. Mais s'ils ont changé de regard...
3: Ça sent le vécu, hein.
20: La politique, on en parle beaucoup quand même, maintenant. Hein.
19: Oui.
20: Et si la démocratie était avant tout un puissant levier de bien-être individuel et collectif? Je vous invite ici, bien sûr, à changer de regard. En psychologie clinique comme en coaching, le sentiment d'impuissance est l'un des premiers facteurs de stress, d'anxiété et d'épuisement. Quand nous avons l'impression de ne plus avoir notre mot à dire sur ce qui façonne notre quotidien, la charge mentale augmente et la confiance s'effrite. C'est là que réside le véritable cœur de la démocratie. Elle nous offre un espace où notre voix compte. Ce lien entre liberté et épanouissement est d'ailleurs mesuré à grande échelle. Depuis 2012, les enquêtes du World Happiness Report de l'ONU démontrent régulièrement que la liberté d'effectuer ses propres choix de vie est l'un des 6 piliers fondamentaux de la satisfaction et du bonheur au sein d'une population. Participer, donner son avis, faire un choix, c'est reprendre le contrôle sur son existence. Les études en psychologie sociale publiées ces 10 dernières années confirment qu'à l'inverse de l'impuissance politique qui alimente la détresse psychologique, on le sent un petit peu quand même, l'engagement civique et communautaire renforce l'auto-efficacité, le sentiment d'utilité et réduit le risque de symptômes dépressifs. Mais la démocratie va encore plus loin. Elle nous rappelle que nous sommes des êtres de lien. Écouter une opinion différente, sans juger, apprendre à exprimer son besoin avec clarté, chercher un terrain d'entente, ce ne sont pas seulement des outils politiques, ce sont les fondamentaux de la communication non violente. Les neurosciences sociales ont d'ailleurs mis en évidence la réponse physiologique de notre cerveau. Se sentir exclu ou ignoré déclenche un pic de cortisol qui est l'hormone du
0: bonheur.
21: Du bonheur.
20: Stress.
21: Du stress.
3: Ah, mais non, c'est mais c'est, je regarde Manu et non, j'ai eu un tout dans le
21: pas
3: cerveau,
21: du tout. Eh ben, moi j'étais concentré. Moi j'apprends tout. On apprend, franchement, c'est comme si on retournait à l'école, quoi.
20: Et à l'inverse, se sentir véritablement écouté et reconnu dans un groupe active la sécrétion d'ocytocine,
3: oui,
20: apaisant immédiatement le rythme cardiaque et le système nerveux. Cultiver un esprit démocratique au quotidien, c'est ainsi pratiquer une forme de bienveillance active, pratiquer l'écoute attentive, accorder à l'autre un temps de parole sans l'interrompre pour désamorcer les tensions. Accueillir la diversité, réaliser que la richesse d'un groupe réside dans la variété des points de vue, s'engager à son échelle, dans son quartier, dans une association, n'est-ce pas, une équipe ou sa famille, chaque démarche en fait de concertation renforce notre sentiment d'appartenance. Prendre soin de la démocratie, c'est finalement prendre soin de notre écosystème relationnel. En redonnant de la valeur à la parole de chacun, nous créons un environnement plus sûr, plus juste et infiniment plus serein pour l'esprit.
3: Eh ben merci beaucoup, Ponari, pour cette belle vision.
21: Ah,
3: fait du bien. Hein.
21: Ah, vraiment, c'est extraordinaire. Parce que tout ce que dit Ponari, c'est des choses.
3: C'est vrai déjà.
21: C'est vrai que c'est vrai. On n'y pense pas toujours inconsciemment. Et des fois, quand une personne le rappelle, eh ben ça pourra faire du bien à un grand nombre de personnes.
20: Oui, c'est surtout d'arrêter un petit peu la négativité, quoi. Mmh. Voilà, changer de regard.
21: Hein. Bah, ouais. Question d'attitude, quoi. Alors, là.
3: Et nous ouvrons notre page culture pop avec.
21: Pop, c'est avec notre cher ami Kevin.
22: Tout à fait.
21: Kevin.
23: Pop, non.
21: Non, pop, non. C'est Eric, je veux dire, Eric.
3: Musical avec.
21: Kevin.
3: Iglebert.
21: Non, c'est Barry. Excusez-moi, je pense inconscient parce qu'à la super chronique de Ponari, pop, c'est Eric. Voilà ce que je veux dire, Kevin avec musical.
3: Et cette semaine, dans notre page culture, il y a une troisième chose si tu as suivi l'introduction, mais tu dormais.
21: Je préfère que tu dises parce que je ne sais pas de quoi tu veux parler, donc je préfère me taire qu'on ne sait pas.
3: Et théâtral, commençons par de la musique. Depuis toujours, les artistes utilisent leurs chansons pour prendre la parole, défendre leurs idées, dénoncer les injustices ou revendiquer davantage de liberté. On le verra aussi au théâtre notamment et dans les films, et Eric nous en parlera aussi. En France, on pense à Hexagone de Renaud, qui est un regard critique sur la société française des années 1970. Petit Manu, tu as connu.
21: Oh bah oui, puis même c'est
3: Marie-Christine aussi.
21: Oui, c'est l'homme au bandana rouge aussi. Oui.
3: Et à l'international, George Michael a sorti une chanson intitulée
20: Freedom.
3: Voilà,
21: Freedom, les fans.
3: Dans laquelle il faisait de la liberté un thème central. De la chanson contestataire aux hymnes à la liberté, la musique permet donc aussi de faire entendre sa voix. Quelles sont les autres chansons qui évoquent la démocratie et la liberté d'expression? La réponse dans le quiz de
21: Kevin.
24: Et c'est parti pour le quiz.
21: Non, quiz, ah, quiz. Comme le cheese.
25: On cherche à comprendre encore la règle du jeu. Je vais vous porter sur un truc.
21: Mais sautez.
24: Être artiste, c'est aussi bénéficier d'une certaine liberté d'expression, d'où le fait d'être en démocratie. Et certains artistes ne s'en sont pas privés dans leurs chansons, à commencer par ce chanteur, est-ce que vous l'avez reconnu?
26: Il s'embrasse au mois de janvier, car une nouvelle année commence.
24: Renaud, absolument.
21: Et bien souvent, il s'est repris par Nicolas Serkin, à chaque fois qu'il invite.
24: Ah bon?
21: Bah, Hexagone, bien sûr.
24: Et t'as dit quoi, pardon?
21: Eh ben,
24: le titre de la chanson, c'est quoi?
21: Hexagone.
24: Hexagone.
21: Et à chaque fois Nicolas Serkin de groupe Adolphine, on reprend toujours cette chanson pour le savoir.
24: Exactement. Renaud avec Hexagone, chanson de 1975, était au tout début de sa carrière. Alors ce titre Hexagone, c'est une critique très virulente de Renaud sur la société française. Il en profite pour attaquer le conformisme, les comportements de ses compatriotes, les dérives du pouvoir, la répression, la surconsommation ou encore la peine de mort. Et cette chanson, c'est un vrai exemple de liberté d'expression par la contestation politique et sociale. Est-ce que vous pensez que les paroles de cette chanson passeraient en 2026?
3: Je ne les connais pas par cœur, mais...
20: C'est délicat, hein.
21: Ouais,
24: il y avait peut-être plus de liberté à l'époque, en effet.
21: C'est vrai. Puis je trouve qu'il était un peu en avance par rapport
24: sur son
21: au monde auquel on vit. Très bonne question. C'est permis des choses qu'aujourd'hui...
3: Marie-Christine, t'en penses quoi? Parce que c'est ton époque, ça, 70.
27: Ah, moi, j'adorais.
3: T'adorais? Il y avait plus de liberté en 70 que maintenant?
27: J'ai l'impression, mais non. Moi, je trouve que ce qui se dégrade, c'est les informations. Je trouve que maintenant, c'est des faits divers. Enfin, pour moi.
3: Des mauvaises nouvelles. nouvelles, mais bon, ça, il n'y a pas de choix.
27: Bon, des nouvelles, nouvelles, parce que ça fait vendre. Hein. Plus les gens ont peur, plus c'est dramatique, mieux c'est. Et il n'y a pas tellement d'informations internationales. Je me souviens, quand on allait au cinéma, c'était un plaisir de voir les actualités au cinéma.
3: Ah oui, il n'y a plus. Oui.
27: Et on avait les actualités internationales, on avait l'impression de vivre dans d'autres mondes, alors que là, maintenant, c'est réduit.
3: Maintenant, tu as France 24, c'est les actualités internationales. Tu n'as quasiment que ça.
27: C'est tout, oui. Et puis, bah autrement, oui, c'est des débats politiques qui sont pas très constructifs. Voilà.
24: Et d'ailleurs, en parlant de liberté, il y en a un qui l'a illustré dans une chanson connue. Mais quel artiste, à votre avis, dans cette deuxième chanson hein.
3: Ah. Ah, tu lances la deuxième. Attends,
21: voilà,
3: attends,
21: je comprends, mais Kevin, il est rapide.
3: De quoi il parle?
21: Quitte à tout prendre.
27: Florent Pagny,
24: exactement, avec
21: Ma liberté
24: de penser, tout à fait.
21: Il avait des problèmes avec l'argent, et même à un moment, il avait des problèmes avec l'argent. Puis il est parti en Patagonie. On revient pour ses
24: problèmes de santé,
21: mais moi, il n'a pas eu ça.
27: Il a eu un contrôle fiscal important et il s'est révolté.
21: Ah, bah oui, il a dit.
0: Mais cela ne nous
25: regarde pas.
21: Claire, net et précis.
0: Non, les petits Manus vont faire chronique people.
24: Bah oui, c'est ce que je me dis.
21: Merci.
3: Ah non, mais il les connaît, les people. Enfin, pardon, il les harcèle, les people.
21: Non, pas du tout. J'essaie de petit lire au courant.
3: Qui c'est qui t'a fait un petit bisou hein?
21: Ah non, tu parles de Cindy Lauper quand j'étais voir.
3: Cindy Lauper.
21: Non, une fois, j'étais au Palais du Sport, c'est vrai, par hasard. Non, mais c'était le hasard. Mais sinon, j'essaie de petit lire au courant.
3: Alors, explique-nous comment elle t'a embrassé.
21: Bah, dans le feu d'action, comme ça. Je sais pas. Non, mais c'est
3: une fois.
21: Mais sinon, j'essaie de
3: petit lire. Oh, ça arrive, je
0: les détails, c'est une petite Manu, c'est normal.
21: Non. Mais j'essaie de me tenir au courant, ce qui se passe.
3: Si tu tiens au courant comme ça.
21: Bah non, bah, je dis pas n'importe quoi.
24: Comme vous l'aurez compris, dans cette chanson, Florent Pagny, il explique qu'on peut lui prendre ses biens matériels, mais qu'une chose reste intouchable, sa liberté de penser et de conscience, et aussi d'opinion. On passe à un chanteur américain. De qui il s'agit, à votre avis?
27: Bob Dylan.
25: C'est reconnaissable.
3: Marie-Christine, elle gagne des fois.
25: Aujourd'hui, elle gagne beaucoup. Hein.
27: Ah, les vieux, je connais.
0: C'est une génération.
24: Et tu connais le titre de la chanson par hasard?
27: Non, je ne m'en souviens plus.
24: Ouais. C'est Blowing in the Wind.
27: Ah oui, exact.
24: Une chanson dans laquelle. Qui est devenue emblématique du mouvement américain des droits civiques.
27: Ouais.
24: Et il expose une succession de questions sur la guerre, la paix, la liberté, la dignité humaine et l'indifférence face aux injustices. Et il ne désigne volontairement aucun événement précis. C'est ce qui donne à ce morceau une portée universelle.
27: J'en ai des frissons quand j'écoute cette chanson, parce qu'il y a eu tellement de manifestations contre la guerre, etc. avec John Baez. C'était universel, c'était des mouvements extraordinaires dans le monde entier. Et cette chanson passait partout.
3: Et Laurence disait qu'il fume des pétards, je sais pas.
0: J'ai revisité un peu le titre, « Blowing in the Weed ».
3: Ah, d'accord, oui, non. Ouais. Oui, peut-être,
0: désolé,
3: je sais pas.
0: Kevin.
25: T'inquiète pas.
3: Je sais pas, je peux pas te dire.
24: Mais en tout cas, il y a une chanson que vous avez sûrement dû avoir beaucoup entendue. Quel est l'artiste, à votre avis, qui chante cette chanson?
21: George Michael.
24: Avec cette chanson intitulée
21: Freedom.
24: Chanson de 1990. Dans cette chanson, George Michael revendique sa liberté personnelle et artistique. Alors, il parle pas tout à fait de démocratie, mais c'est une façon de s'affranchir de l'image de pop star fabriquée autour de lui et de reprendre le contrôle de sa carrière et de son identité. Il y avait un autre artiste qui avait repris cette chanson. Un certain Robbie Williams, vous saviez?
21: Ah ouais.
24: C'était dans les années 90. Sur ce, vive la démocratie et vive la liberté d'expression. Merci à tous.
3: Merci Kevin.
21: Tu te rends bien compte?
3: On continue cette page culture avec Eric et la culture.
21: Pop!
3: Voilà, Star Wars.
21: Voilà, j'inspecte bien.
3: Nous emmène il y a bien longtemps dans une galaxie lointaine et nous raconte la lutte du bien avec les chevaliers Jedi contre le mal, les seigneurs.
21: Du Jedi, enfin je voudrais pas dire.
3: Sith.
21: Ah, je sais pas comment il s'appelle.
3: Sit down.
21: Bon, sit down, voilà.
3: Non, sit tout court.
21: Sit, tout bien, à fait. Voilà.
3: Avec comme trame de fond, la force et son côté obscur. Star Wars, c'est aussi une histoire de pouvoir politique, de guerre commerciale et d'enjeux géopolitiques, de la dégradation de la République galactique à l'avènement d'un empire. La saga démontre, malgré tout, une idée de la démocratie en temps prospère. Si celle-ci se dégrade dans l'épisode 1, 2 et 3, on a eu le temps de voir à quoi cela ressemblait juste avant la révélation de l'empereur.
21: Eh ben, Dark Vader.
3: Palpatine.
21: Non, Dark Vader plutôt.
25: Non, Palpatine.
21: Ah, Palpatine, d'accord.
3: Palpatine.
21: D'accord, bon, d'accord.
3: Tu sais quoi il ressemble, Palpatine?
21: Non.
3: Bon.
21: Non, mais.

0: Une tragédie est en cours. Une tragédie qui a débuté ici même par la taxation des routes commerciales et qui submerge aujourd'hui notre planète soumise à l'oppression de la Fédération du Commerce.
1: C'est de la diffamation! Je proteste contre les allégations du sénateur!
2: La présidence n'a pas encore donné la parole au sénateur de la Fédération du Commerce.
0: Pour appuyer nos allégations, je cède la place à la reine Amidala, récemment élue souveraine des Naboo, qui parlera en notre nom.
3: Pour garantir la sécurité dans la continuité et la stabilité, la République sera bientôt réorganisée et deviendra la première puissance galactique impériale pour une société fondée sur l'ordre et la sécurité.
4: Ainsi s'éteint la liberté. Sous une pluie d'applaudissements.

0: La saga Star Wars a beau être une fiction, mais à y voir de plus près, côté politique, nous ne sommes pas loin de la réalité. Et ce qui est intéressant, c'est qu'on y voit comment la démocratie y est abordée. Alors, dès la fin de l'épisode 3, La Revanche des Sith, sortie en salle en...
1: Alors, le 3 ?
0: Le 3, La Revanche des Sith, ouais, épisode 3.
1: Donc, c'était dans les années 80-90 ?
0: Non, épisode 3. Tu confonds avec le retour du Jedi qui
1: oui, parce qu'il y a eu le 6, ouais, voilà, ça c'était ça. Dans les années 80 et oh je sais plus mais après 2000 mais,
0: ça, en 2005. Voilà. Donc du coup c'était l'épisode conclusion donc après l'attaque des clones et la menace fantôme.
1: C'est bizarre d'ailleurs technologiquement de faire des
0: mais je pense que George Lucas avait le même problème que Petit Manu, il comptait à l'envers.
2: Je te remercie Eric, on n'a pas la même carrière, mais merci de nous comparer.
0: Ah bah.
1: Similaire, mais bon.
2: Oui, on n'a pas le même parcours quand même.
0: Donc dans cet épisode, donc la Revanche des Sith, on assiste à la chute de la République Galactique qui nous rappelle à quel point une démocratie est quand même précieuse. Alors je vous plante un peu le décor. Dans le film, on est dans une configuration où l'exécutif et le législatif constituent en toute symbiose le Parlement, dont le gouvernement en était le responsable. Le peuple est ainsi représenté par le Parlement via des votes. Ça vous rappelle quelque chose ?
1: Oui. On n'a pas oublié nos cours. Enfin, moi, je ne les ai pas oubliés.
0: Alors, au centre de cela, le rouage principal est la Fédération du Commerce. Cette fédération avait un contrôle quasi total sur le commerce et siège au Sénat galactique. Les membres de la fédération est corrompu, hein, comme on le sait, et s'associe avec le plus puissant et pervers, Seigneur Sith. Donc, c'est le loup déguisé en agneau de la trilogie. Vous savez que c'est qui ? Vous l'avez dit entre
1: j'adore.
0: En Palpatine.
2: Palpatine, voilà.
1: J'avoue, j'ai pas trop suivi.
0: Je pense qu'on va faire une séance rétrospective Star Wars chez moi, hein, je vous invite. Hein.
2: Je viens. Ah, oui. Ça fera pas de mal, je pense.
1: J'avoue que je suis pas très fan de Star Wars. Il y a 9 épisodes en tout, c'est ça.
0: C'est ça, 9.
1: C'est tout ce que j'ai retenu. Après, le reste, je sais pas les mettre dans l'ordre.
0: Eh bien, écoutez-moi, séance de rattrapage.
1: Donc, Palpatine, il est vert.
0: Je sais pas, enfin, pour moi il me paraît blanc, pâle.
1: D'accord. Alors c'est qui celui qui est très blanc, qui a l'air d'être très malade? Un peu la tête que j'avais eue juste après Noël.
0: Palpatine, non?
1: Ah, c'est Palpatine qui est très blanc avec des dents qui saignent ou je sais pas quoi?
0: Alors des dents qui saignent, je sais pas, j'ai pas vu de près, mais.
2: Il t'a marqué, il y est.
1: Ou alors c'était moi après Noël, je sais plus. Je confonds.
0: Après une cuite, je sais pas, peut-être.
1: Non, je ne bois
3: là,
1: pas.
3: Là, tu parles de politique ou de Star Wars?
1: Non, je parle de Star Wars.
2: Ah oui.
1: Mais il y en avait un.
0: Ah oui, alors peut-être en politique, oui, j'ai des noms qui me reviennent. Alors, il y avait de grandes tensions à ce moment-là, renversement, et la démocratie mourut pour laisser place à l'Empire Galactique avec un régime autoritaire, militariste et totalitaire dirigé par l'Empereur Palpatine, donc, au moins jusqu'à la fin de l'épisode 6, Le Retour du Jedi. Mais revenons sur la démocratie dans l'univers Star Wars. Je vous emmène sur Naboo, une planète qui reflète avec plus cette notion de démocratie. La démocratie commence avec l'organisation de celle-ci par l'Assemblée législative planétaire, une assemblée où les politiciens avaient un mandat de 2 ans à chaque élection de nouveaux souverains.
1: Oh bah 2 ans, c'est quand même...
0: Oui, tous les 2 ans, ils changeaient de tête. C'est super, Naboo.
1: On leur coupait la tête ou...
0: Non, en fait, on changeait de tête. Et en fait, c'est pas une planète anodine parce que c'est là-bas où il y a la plus importante production d'épices tant sollicitée par toute la galaxie. Le commerce étant un enjeu crucial dans Star Wars et pas que. Ça rappelle aussi une autre trilogie qui est Dune.
1: Dune, oui.
0: On parle de...
2: Ah oui.
0: Revenons à Star Wars. Le peuple de Naboo...

0: dispose du suffrage universel direct et élit en général, pour honorer la tradition, une jeune femme. Donc c'est une jeune femme qu'on voit tous les deux ans.
1: D'accord.
0: Et c'est pour ça que dans La Menace Fantôme, on voit la princesse Amidala qui est jouée par...
2: La princesse Diana, c'est pas Carrie Fisher.
0: Alors c'est Nathalie Portman.
2: Ah non mais moi
0: je crois que je vais arrêter de poser des questions, non, je vais y aller, hein, je vais y aller franco.
2: Voilà,
1: on a besoin d'un point sur Star Wars.
2: Le film de Star Wars c'était Carrie Fisher la princesse. Oui. Après il y a peut-être des nouveaux personnages.
0: Je rentre dans l'autoroute, dernière ligne droite. Alors par ailleurs, est considéré comme citoyen tout habitant de la planète ayant passé un test qui prouve leur maturité intellectuelle. Contrairement à la majorité de l'âge que l'on connaît tous, c'est
3: 18 ans.
0: Sûr, bah si. Oui, mais... Eh bien, chez eux, il faut passer une épreuve qui prouve la maturité. Donc je ne sais pas si à 7 ans on passe cette épreuve-là. Alors on imagine à 7 ans, je ne sais pas. Les souverains de Naboo sont très diplomates, mais on a une formation militaire pour pouvoir mener des armées si nécessaire. Dans la capitale de Naboo se trouvent des universités où résident des philosophes et politiciens en devenir. Vous voyez un petit peu le décor de la démocratie quand même, hein. Ça rejoint un peu ce que tu disais au départ, Laurence, sur les philosophes que tu as très bien interviewé et ressuscité. L'environnement extérieur est né de l'ambiance des habitants et fait de la ville un endroit de paix et d'harmonie où la réflexion politique y trouve sa place. La démocratie est aussi présente à Coruscant. C'est en quelque sorte l'endroit mère de la République et c'est pour cela qu'elle est la plus importante. Il faut dire que le chancelier et le Sénat galactique y résident. C'est un peu comme la capitale à Paris où il y a l'Assemblée
1: nationale.
0: Exactement. Ici, on est protégé par les Jedi et on respecte tous la loi. C'est dans cette planète que toutes les citoyennes et citoyens trouvent leur place dans la tolérance. Coruscant est surtout marqué par ces immenses infrastructures où se côtoient voyageurs, commerçants, surtout politiciens. Donc si on a encore les images de la science-fiction dans la pop culture, on se souvient du classique et du grand auteur Asimov, où il y avait justement ces grandes cités.
3: Isaac.
0: Et voilà, Isaac Asimov, où justement il plantait le décor d'une démocratie dans la science-fiction.
3: Les robots.
0: Exactement.
3: Ça s'appelait les robots.
0: On y trouve donc les bâtiments de la République qui sont remplacés, dominés plus tard par le palais impérial. Donc on voit le changement. Là, je vous fais un contraste entre ce qui se passe après et avant pour mieux comprendre la démocratie. On y trouve aussi le QG des Jedi, appelé le Conseil de l'Ordre Jedi. Les Jedi, c'est un peu l'armée de l'État.
1: C'est ceux qui sont en blanc, les soldats.
0: Voilà, habillés souvent en blanc. Enfin, moi, je les voyais marron, mais je suis peut-être daltonien.
1: Ah, non, je les ai jamais vus marron.
0: Oui, c'est peut-être blanc.
1: Sauf qu'ils sont tombés dans la boue.
0: Mais c'est... Ah, oui, c'est peut-être ça. L'architecture est empreinte de la démocratie, tant on y trouve aussi la Cour galactique de justice, l'hôtel diplomatique, le département gouvernemental, ainsi que le bâtiment des autorités municipales. J'ai potassé l'encyclopédie Star Wars, hein, je peux vous dire.
1: Mais on a besoin d'un rappel quand même, Eric.
2: Tu as l'air
0: une chronique.
2: Tu as l'air de bien t'y connaître. Bien, ça fait plaisir.
0: Enfin, on peut dire que la saga Star Wars est un bel objet de réflexion politique car il montre la fragilité d'une démocratie qui peut se transformer et être manipulée si celle-ci est entre de mauvaises mains. En fin de compte, l'installation du chancelier dans la saga, c'est l'arrivée de certaines manipulations stratégiques ayant fragilisé la République pour l'instauration d'une dictature certaine. Amis de la pop culture, préservons notre démocratie et que la force soit avec vous.
1: Merci Eric. Alors, très bon choix de film pour illustrer le thème de la démocratie sur la culture pop. Moi, au début, je pensais aux bisounours, mais rien à voir.
0: Ah oui, peut-être que la politique des bisounours.
1: J'orientais bisounours, petit poney, mais je me suis dit non, en culture pop, finalement, Star Wars, c'était vraiment ce qu'il fallait faire.
2: T'as tapé dans le milieu, alors tu peux pas mieux faire. Ouais.
1: Le théâtre entretient une relation particulière avec la démocratie. Dès l'Antiquité grecque, notamment à Athènes, les représentations théâtrales accompagnent la naissance de la démocratie et deviennent un lieu où l'on peut parler du pouvoir, de la justice, de la guerre ou de la société. Sur scène, les auteurs peuvent faire dialoguer des opinions opposées et amener les spectateurs à réfléchir collectivement. Le théâtre n'est donc pas seulement un divertissement, c'est aussi un lieu de débat et de liberté de pensée. La liberté de...
2: Ah bah tiens, bah justement, Florent Pagny.
1: C'est justement cette question de la culture, de la liberté, de la place de l'individu dans la société qui nous conduit à Jean Zay, homme politique, ministre de l'Éducation nationale et des Beaux-Arts sous le Front populaire. Jean Zay défendait une conception très ambitieuse de la culture. Elle devait être accessible au plus grand nombre et contribuer à former des citoyens libres et éclairés. Son texte « L'homme complet » s'inscrit dans cette réflexion sur l'éducation, la culture et la formation de l'individu. Bonjour Xavier Béja, vous incarnez Jean Zay actuellement.
4: Bonjour.
1: Alors, qui était Jean Zay ?
4: Alors Jean Zay, c'était un homme politique, ministre, grand ministre du Front populaire, ministre de l'Éducation nationale et des Beaux-Arts. C'était un ministère qui recouvrait un périmètre énorme. Et il était un très jeune ministre, puisqu'il a été nommé par Léon Blum en 1936, il avait 32 ans.
1: Ouais, c'est voilà. Vraiment jeune. Nous, on a l'habitude, oui. Avec Macron, devenu président à 39 ans, mais oui. Déjà à l'époque, il y avait des hautes fonctions encore plus jeunes. Alors, en quoi son parcours montre les dangers de la disparition de la démocratie?
4: Je ne saurais pas quoi vous répondre. Moi, ce que je peux vous dire, alors je suis pas historien, même si j'ai fait des études d'histoire, mais tout ce que je sais, c'est que Jean-Zay, plus que la démocratie, c'était un défenseur de la République. Et à ce titre, évidemment, de la démocratie, d'une certaine façon. Dans un État fasciste, c'est un État, ce n'est pas une République. C'est un grand défenseur de la laïcité. Et en cela, il a été vraiment très important, parce que on ne le sait pas, mais c'est lui qui, par exemple, était le premier à faire des circulaires contre les signes religieux et les signes politiques à l'école. D'accord. C'est-à-dire que c'était vraiment quelqu'un qui voulait que la République soit neutre face à toutes les idées politiques, voilà, que l'école en tout cas soit absolument, comme il disait, l'asile inviolable où ne peut naître pas les querelles des hommes. Voilà, donc effectivement, il a été un grand défenseur de ce qu'est aujourd'hui, ce que peut être l'idée de la République.
1: Et pourquoi alors avoir choisi le titre L'Homme complet ?
4: Alors L'Homme complet, c'est parce que lui en parle en fait, c'est-à-dire que le spectacle que je propose, c'est une adaptation de son journal de captivité, et dans ce journal de captivité, à un moment donné, il est emprisonné par le régime de Vichy, et il dit, je cite, « Il y a un an que j'ai perdu ma liberté, les mots traduisent mal ce que contient cette idée, il faudrait dire un an qu'on m'a amputé de ma liberté, dont la sensation est celle de la perte d'un membre ou d'un sens, il me semble qu'on vous vole un morceau de votre vie, une partie même de votre être qu'on vous a diminué et rendu infirme en vous dérobant votre libre arbitre. Véritable supplice que le sentiment d'une totale impuissance. Il faut un effort pour estimer encore en soi l'homme complet, avec tous ses moyens endormis. Il faut à chaque instant faire jouer sa pensée comme on fait jouer ses muscles pour se sentir intact, riche de sève et de volonté. Voilà. C'est quelqu'un qui, dans sa prison, à laquelle il n'était absolument pas préparé, on le condamne exactement à la même peine que Dreyfus 40 ans avant lui, qui n'avait jamais été prononcée depuis, c'est-à-dire donc une peine totalement symbolique. On veut effacer l'homme Jean-Zay, qui est à la fois un grand républicain, un juif et un franc-maçon, qui a eu des grandes responsabilités au sein de ce Front populaire qui a été honni par l'extrême droite. Donc il cochait absolument toutes les cases pour que on veuille l'éliminer, le faire taire et anéanti, pas si longtemps que ça, parce que très vite, il se met à écrire énormément en prison, c'est ce qui le tient debout, c'est ce qui le tient droit, et c'est ce qui fait que c'est un homme admirable.
1: Et comment vous avez en fait travaillé le personnage, son côté public, son côté personnel ?
4: Écoutez, c'est plutôt son côté personnel, puisque dans ce spectacle, il est dans cette prison de Rion. Alors au départ, il est à la prison de Clermont-Ferrand. Dès le début du spectacle, on le transfère à Marseille, où il a des conditions de détention extrêmement dures. Et puis on le ramène à Rion. C'est pas pour rien, c'est parce que il était destiné à être déporté en Guyane, à l'île du Diable, comme Dreyfus avant lui. Mais les Anglais ayant fait un blocus atlantique contre tous les bateaux alliés des nazis, donc de l'État français aussi, il est impossible de l'amener là-bas, donc il est ramené à côté de Vichy, à Rion, pour être bien surveillé, et voilà. Et dans cette prison, il écrit à la fois ses souvenirs d'homme politique, et puis sa solitude de prisonnier.
1: Et quelle scène vous a le plus marqué ?
4: Je saurais pas trop vous dire. Je crois qu'il y a énormément de choses qui, dans ce spectacle, sont assez bouleversantes. C'est à la fois, quelquefois, sa colère, et puis à la fois, cette présence au monde qu'il a, quelquefois, simplement un oiseau sur le... Il profite d'une toute petite cour, une courette attenante à sa cellule, et de temps en temps, il y a un oiseau qui vient se percher, et simplement, l'observation de cet oiseau le rend heureux, le sort tout d'un coup de son univers carcéral. C'est quelqu'un qui a une vraie présence au monde, c'est-à-dire qu'il prend tout ce qui vient, et il a toujours cet espoir qui est en lui. C'est pas quelqu'un qui s'effondre, c'est quelqu'un qui est toujours à l'affût par exemple, il note beaucoup de choses sur les prisonniers, parce que les prisons de la guerre, les prisons sont terribles, il y a une mortalité épouvantable, donc il note énormément de choses Et puis en même temps, il y a toute l'histoire qui se déroule, et il sait que la guerre avance et que les alliés aussi avancent. Et voilà, c'est l'entremêlement d'une histoire personnelle tragique, puisqu'il finira assassiné hein, par la milice, et puis de la grande histoire, l'histoire avec un grand H.
1: Où est-ce qu'on peut voir Jean Zay, l'homme complet?
4: Et alors, on peut le voir à partir du mardi 6 octobre. Il sera repris pour la 4e saison consécutive au Théâtre Essaillon, qui est un petit théâtre qui est situé en face de Beaubourg, 6 rue Pierre-Houlard. C'est tous les mardis à 19h à partir du 6 octobre jusqu'au 12 février.
1: Eh ben merci Xavier Béja.
4: Mais merci beaucoup à vous et puis très bonne continuation à votre émission.
1: Et cette émission sur la démocratie, c'est déjà fini. Si vous avez loupé le début de l'émission ou si vous voulez la réécouter, l'émission est rediffusée sur de nombreuses radios dont vous retrouverez la liste sur bigbangstation.fr. L'émission est aussi rediffusée le samedi à 21h sur IDFM. On se quitte avec un proverbe, Kevin.
5: Et je vous cite un proverbe de Platon. La démocratie est la dictature de l'ignorance.
1: Alors, je vous rappelle que vous pouvez retrouver une nouvelle émission avec Ponari et Eric.
2: Ah bah oui.
1: Quand?
3: Voix d'influence.
0: C'est ça.
3: Chaque premier jeudi du mois à 21h.
2: D'accord.
1: Bon, Laurence, on la retrouve nulle part, mais Vénus de Paris.
3: Nulle part, mais nulle part et partout, ici
1: nulle
3: et ailleurs,
1: part et
3: vers l'infini et au-delà.
1: Oui,
3: et
1: au-delà. Mais sur les Muses de Paris, puisque
3: tu es
1: la fondatrice de les Muses de Paris.
3: Tout à fait.
1: Tu m'as dit, bon...
2: Ah si, mais on peut...
1: En live, en live.
2: Oui, en live, dans de plusieurs applications différentes. Ils le savent très bien sur Instagram, le lundi et le jeudi.
1: Pendant 5 heures.
2: Non, le soir de 23h45 jusqu'à 1h du matin. Je fais des lives, je propose des thèmes de société. Et il faut savoir qu'il y en a plein qui m'écoutent. Les lives sont interactifs, musicales.
1: Si on peut en placer.
2: Ah bah bien sûr.
3: Je t'écoute, hein, tu me vois.
2: Ah, et c'est vrai, notre chère Laurence, elle fait toujours
1: dormir.
2: Ah pas du tout. Elle fait toujours des messages. Mais pas du tout, elle est très fidèle.
1: Et on retrouve Kevin dans Source d'Inspiration.
5: Et oui, hein, ces podcasts que vous pouvez retrouver sur toutes les plateformes. Et il y a bientôt de nouveaux épisodes qui arrivent.
1: Salut à toutes et à tous. La semaine prochaine, on se retrouve pour un nouveau thème.
2: Les façons, les transports en commun. Tu fais ça? Ah oui,
1: salut à toutes et à tous.
2: Très bonne semaine.
1: Salut.
2: Il y a du beau temps, ça. C'est génial.
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13: Bonne soirée, bon week-end avec IDFM Radio. C'est l'heure, c'est le retour pour cette nouvelle saison des tubes oubliés de la dance music jusqu'à 23h. On vous propose une émission ce soir consacrée au Megamix avec Flore Fula, Bonnet M, Cool and the Gang. Et maintenant, c'est Master Boy. Bon week-end encore une fois.
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Les tubes dance floor, les tubes oubliés de la dance music. Ce soir, spécial méga mix avec maintenant John Scatman. Vous retrouverez aussi un méga mix de Kool & The Gang ou encore Michael Jackson. 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

0: Merci de nous avoir choisis. Merci de passer votre samedi soir en notre compagnie. À 23h, vous retrouverez le mix de DJ King Flow. Là, actuellement, c'est les tubes oubliés de la dance music, les tubes dance floor spécial Megamix. Voici maintenant Flor Fila.
1: Est-ce que vous êtes là ce soir?

Les tubes oubliés de la dance music. Merci d'avoir été avec nous depuis 22 heures. Nous nous quittons avec maintenant la compagnie créole. C'était une émission spéciale Megamix. Vous avez pu apprécier les Megamix de Cool and the Gang, Boney M, Fleur Fila ou encore Master Boy. Dans un instant, restez avec nous puisque c'est une heure de mix avec DJ King Flo, 23h minuit. À la

Le groupe High Fashion avec Feeling Lucky Lately en 82 sur Capitol pour vous souhaiter la bienvenue à bord de ce Master Funk en ce 8 septembre. Ah, ça fait du bien de vous retrouver. Vous m'avez manqué et j'espère que votre émission vous a manqué un petit peu aussi malgré les rediffusions du mois de juillet. C'est nous donc parti pour le Master Funk nouvelle saison 2026-2027. Oui, je sais, ça passe vite. En tout cas, ça me fait vraiment plaisir de vous retrouver pour vous accompagner pendant 2 heures comme ça tous les mardis soirs, 22h minuit pour cette nouvelle saison donc 26-27 avec quelques surprises au programme de cette émission, des petites nouveautés, vous allez voir. On en a profité pour refaire complètement l'habillage et 2-3 petites choses. Vous allez tout de suite vous mettre dans l'ambiance avec tout de suite Dolos Nights Alright version remix en 2021. Juste après, on écoutera South Bronx avec The Bottom Line en 82 et le groupe Freedom I Won't Give Up en 84. Non, sans vous avoir précisé que nous sommes rediffusés, si tout va bien, normalement dans la nuit de samedi à dimanche, de minuit à 2h du matin. J'en profite d'ailleurs pour passer un petit bonjour à toute l'équipe de la radio IDFM Radio, merci pour votre confiance pour cette nouvelle saison qui s'annonce. Et ben voilà, 2h de funk tous les mardis, passez le mot autour de vous, le Master Funk, 22h minuit, c'est parti sur IDFM Radio.

Belle soirée sur EDFM Radio à bord du Master Funk, nouvelle saison 26-27 avec à l'instant le groupe Freedom, extrait de l'album Are You Available, Stay I Won't Give Up, paru chez Malaco en 84, précédemment South Bronx avec The Bottom Line en 82 et puis Dolos pour le Night's Right. Pour la suite de la musique, eh bien, c'est Lonnie Gumbel que nous allons retrouver sur EDFM Radio avec Cool It Be Love, version maxi, juste après 29 avec Lenny White pour Find The Love et puis Casualty. Et préparez-vous, parce que d'ici un petit quart d'heure, je vous emmènerai en boîte, en club, club 80, avec tout ce qui vous a fait peut-être danser à l'époque et des titres plutôt funk, dansants, rythmés dans le Master Funk. C'est à suivre d'ici un petit quart d'heure, mais en attendant, excellent maxi, Lonnie Gumbel, Cool It Be Love.

belle soirée sur IDFM Radio. Vous êtes à bord du Master Funk, 2 heures de funk tous les mardis soirs 22h minuit, avec à l'instant un extrait de l'album de Casualty qui s'appelait à l'époque Prescription for Love, le morceau All Out of Breath, sur le label Rita Marley Music, la veuve de Bob Marley qui, à la mort de Bob, a repris Tuff Gong Records et a créé un label secondaire, Rita Marley Music, donc en 82, disque évidemment paru en Jamaïque, juste avant 29 with Lenny White avec son groupe, c'était Find the Love en 81, et Lonnie Campbell pour Call It Be Love, maxi de 83. J'espère que vous avez la forme, je suis très heureux de vous retrouver, c'est la première de la saison en ce 8 septembre, nous sommes rediffusés dans la nuit de samedi à dimanche, minuit 2h, la rediff du Master Funk, et tout à l'heure je vous avais promis d'aller faire un petit tour sur le dance floor. Et bien voici un souvenir dance floor des années 80, 86 précisément, Spencer Jones, How to Win Your Love. Juste après, je vous proposerai d'écouter Care avec So In Love en 84, et Dave Roach, même année, au programme avec son Reach For It.

souhaite une belle soirée sur IDFM Radio avec à l'instant Dave Roach ou David Roach dans le Master Funk, extrait de son album de Talking City paru en 85 chez Coda Records. C'était Reach for It avec en lead vocal Colin Campsy. Peut-être que vous ne connaissez pas Colin Campsy. Il a participé notamment à des albums de Culture Club. Il a écrit pour Nathalie Imbruglia, également Chaka Khan, Mel C, Jennifer Page et Beverly Craven, entre autres chanteurs donc américains dans ce Master Funk. Juste avant Kier avec So In Love, c'était un exclu du Bacatia reparu chez Boogie Times Records. L'original daté de 84. Et puis Spencer Jones pour How To Win Your Love en 86. La machine a remonté le temps. Elle est bien avec nous. On a mis la clé dedans et on a tapé 82 et nous sommes tombés sur Loris Hudson, évidemment en version maxi, Feel My Love. Et juste après, nous écouterons de la même année Comico avec Feel Alright, extrait d'un Studio 54. Tout ça pour nous mener gentiment mais tranquillement vers le milieu de l'émission, c'est-à-dire 23h ou 1h du matin, selon que vous nous écoutiez en direct ou sur la rediff hein, du samedi soir, minuit 2h. Donc merci d'être avec nous encore 1h et 10 minutes de funk. On en profite sur IDFM Radio. C'est la première de la saison du Master Funk.

la version du studio 57 et non pas 54. Comme j'ai dit tout à l'heure, le studio 54 c'est une discothèque à New York, et le studio 57 eh bien, c'est une série de compilations parues chez BMC Records dans les années 80. Et là en l'occurrence, extrait du volume 2 compilé par Ben Librand, c'était bien sûr le Comico avec Phil Allwright sur ce volume. Paraît également cette magnifique version de Advance Take Me to the Top qu'on aura l'occasion d'écouter dans de prochaines émissions. Juste avant, c'était Laurie Sutson avec le film I Love en 82. J'espère que la soirée se passe bien pour vous. Vous êtes à l'écoute du Master Funk, le meilleur du funk sur IDFM Radio avec Bertrand, votre serviteur. Nous sommes ensemble encore pendant une heure. Merci d'être avec nous mardi soir et samedi soir pour la rediffusion. Nous redémarrons avec Double. C'est une nouveauté. Double featuring Ruth Jude et Rush Davis pour Dr. Funk. Pas vraiment une nouveauté, mais en tout cas, la réédition vinyle est parue sur les bacs. Hein. J'ai vu ça la semaine dernière, donc encore disponible. Et pourtant, ça date de 2019. Réédition, donc, ils ont repressé une série du Double et on l'écoute juste après pour redémarrer cette deuxième partie d'émission. Merci d'être avec nous.

Merci de nous avoir choisi pour passer votre soirée de mardi ou de samedi soir. Soit au Père Fouizet à l'instant sur IDFM Radio. Je suis un peu perturbé, c'est en dessous de 2014. Saving All My Kisses. Juste avant, c'était Johanna Rose avec Love Affair en 2020. Et Double featuring Ruth Jude avec Rush Davis pour Dr. Funk en 2019. La soirée continue bien sûr sur IDFM Radio jusque minuit. Le meilleur du funk avec un retour en force dans les années 80. Nous retournons sur le dance floor. Tout à l'heure, nous étions avec Spencer Jones, How to Win Your Love. Et bien, dans la même veine, il y avait Cognac avec Don't Bother to Knock en 86. Juste après, on écoutera Itoi Todoyama pour le funk japonais pour Wanna Kiss. Et puis le groupe Change pour You're My Number One.

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Peut-être d'ailleurs que vous nous écoutez sur ce site, merci. Les podcasts sont là pour vous et ils seront là très bientôt sur les prochaines émissions. C'est la première de la saison 2026-2027 avec à l'instant un groupe mythique des années 80. C'était en 82 le groupe Change avec You're My Number One, juste avant du funk japonais dans votre émission du Master Funk avec Hitomi Penny Toyama. C'était When I Kiss en 83 et Cognac souvenir dance floor, on va dire, avec Don't Bother to Knock en 86. Direction l'année 81 avec le groupe Project, maintenant pour vous Love Rescue. Juste après on écoutera Earl Turner et puis James Ingram. Au programme, ce sera pas Yamo Bizarre mais ce sera

l'excellent James Ingram à l'instant dans le Master Funk sur IDFM Radio avec Never Felt So Good en 86, extrait de son album paru chez Quest Records, le label de Quincy Jones. Juste avant, Earl Turner avec Love Call You By Surprise, souvenir maxi de 85, et Project avec Love Rescue en 1981. On reste dans ces bonnes vieilles années 80, c'est un petit peu le principe de votre émission du mardi soir, le Master Funk, avec des versions maxi. Voici celle de Luc featuring Phyllis Collins, On The One, et juste après on écoutera I Rise avec Frankie Knight, et puis Das Band pour le Magnetized, souvenir de 80.

Le groupe Das Band dans le Master Funk sur IDFM Radio avec Magnetize dans 80. Voilà, j'espère que vous avez été aimanté par ce premier Master Funk de la saison 2026-2027. Juste avant ce Das Band, il y avait High Rise avec Funky Night en 81 et Luke featuring Felicia Collins pour On The One en 85. C'est ainsi donc que s'achève ce Master Funk. Merci de nous avoir suivis. Je vous donne rendez-vous la semaine prochaine et toute la saison, bien sûr. On est là pour vous accompagner en musique avec du funk et du disco tous les mardis 22h minuit. La rediffusion, c'est dans la nuit de samedi à dimanche, si tout va bien, de minuit à 2h. Et les podcasts sont là également pour vous sur idfm98.fr. J'espère que vous avez apprécié cette nouvelle formule. Elle sera là, présente toute cette saison, bien sûr. On va se quitter avec Wardle Piper. Voici Captain Boogie en version maxi. Ça date de 79. C'est du disco, comme traditionnellement. On se quitte toujours avec un petit peu de disco à la fin de ce Master Funk. Belle soirée, belle nuit. À la semaine prochaine. Bye bye.